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1: 20h, 6h, tous les samedis soirs, c'est ça, LRJ Extravagance, c'est la plus grosse soirée de France. On est ensemble, c'est Thibaut, avec forcément les meilleurs DJ du monde. Ce soir, on a eu Armin Van Buuren, à l'instant c'était Amélie Lenz, et puis maintenant je vais vous laisser avec Martin Garrix, le DJ superstar qui devrait apparemment bientôt nous sortir sa collab avec Ed Sheeran. Ils ont tourné le clip là à New York il y a quelques jours. J'ai trop hâte de voir ce que ça va donner, ça, parce que ça fait quand même 10 ans qu'on attend cette collab. Martin Garrix en set exclu LRJ, rien que pour vous, allez.
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1: C'est Thibaut, c'est LRG Extravadence. Peut-être que vous rentrez de soirée, peut-être que vous partez taffer aussi là. On est avec vous quoi qu'il arrive à 20h, 6h tous les samedis soirs. LRG Extravadence avec les meilleurs DJ du monde, c'est nickel. C'est trop bien là, avec Blaster Jax maintenant, les DJ là qui prennent le contrôle que pour vous. Une heure de set exclu non-stop, y'a que du mix ici, c'est LRG.
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1: C'est Thibaut sur Allergie, on est avec vous depuis 20h et c'est pas fini, attendez là.
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1: Ouais, c'est 20h, 6h tous les samedis soirs, Énergie Extravadance en direct pendant que vous rentrez de soirée, pendant que vous rentrez du taf aussi. Ouais, si vous êtes DJ, peut-être que vous avez mixé dans les boîtes là, dans les clubs, dans les boîtes là, un peu partout en France, et vous rentrez avec nous avec les meilleurs DJ du monde. Je vous le dis, vous êtes au meilleur endroit, c'est DJ From Mars. DJ From Mars, les légendes italiennes qui prennent le contrôle d'Énergie Extravadance jusqu'à 6h non-stop. Bam!
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0: Le dimanche matin, ensemble sur Énergie, on se réveille tranquillement avec vos hits préférés, Coldplay qui arrive et Tame Impala sur Énergie.
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0: Et évidemment, c'est vos infos.
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0: Salut Tom.
2: Bonjour Marine, bonjour à tous. Un temps toujours très dégradé. Ce matin, on a des orages en Nouvelle-Aquitaine. Ils vont s'étendre progressivement sur la majeure partie du pays, notamment en région parisienne et dans les Hauts-de-France. Le ciel restera gris dans l'Est et en Méditerranée. Côté température, au meilleur de la journée, on prévoit 16 à Aurillac, 18 à Limoges, 19 à Paris, 21 à Perpignan, 23 à Ajaccio. C'est la fin des vacances pour la zone C et ça se ressent sur les routes. Bison futé voit orange dans le Grand Ouest, le Nord et l'Île-de-France dans le sens des retours. C'est vert ailleurs, prudence notamment sur la 6, la 10, la 11 et la 13. On en sait plus sur le drame qui a coûté la vie à 5 jeunes de 17 à 20 ans en Ardèche vendredi. Selon les premiers éléments de l'enquête, l'accident est dû à une vitesse excessive sur une route étroite et sinueuse. 40 000 personnes étaient réunies hier soir pour une free party près de Bourges. Ce rassemblement non autorisé se déroule sur un terrain militaire jugé dangereux depuis vendredi. Un obus a d'ailleurs été découvert près d'une route départementale. Les forces de l'ordre et les démineurs ont dû intervenir. À l'étranger, hier, Donald Trump a annoncé qu'il allait étudier un plan de Téhéran pour résoudre le conflit au Moyen-Orient. Mais sur la plateforme Truth Social, il a estimé que les Iraniens n'avaient pas encore payé un prix suffisant pour ce qu'ils ont fait au monde depuis la fondation de la République islamique il y a 47 ans. Pendant ce temps, Israël a mené une nouvelle série d'attaques dans le sud du Liban. Retour en France dès demain, le repas à 1 euro sera généralisé pour tous les étudiants, boursiers ou non boursiers. Pour en bénéficier, il faudra disposer d'un compte Easly actif. C'est la solution de paiement dans les campus. En foot, 32e journée de Ligue 1, large victoire de Nantes face à Marseille hier, 3-0. Monaco s'est imposé 2-1 à Metz. De partout entre le PSG et Lorient, match nul également entre Nice et Lens. Aujourd'hui, on a encore 5 matchs qui doivent se jouer, dont Strasbourg-Toulouse et Lyon-Rennes. Et un mot de rugby, déception pour Toulon qui s'est incliné de justesse face au Leinster en demi-finale de la Champions Cup hier, 29-25. Aujourd'hui, Bordeaux-Bègles reçoit les Anglais de Bath à 16h. Théodora, Matt Pokora, SDM, Guy de Besbar, il y avait de très nombreux guests au concert de Fally Ipupa hier soir au Stade de France. Le chanteur congolais performait devant 65 000 spectateurs et il remet ça ce soir pour son deuxième show. Il est 6h03, c'est la fin de ce flash, très bon réveil sur Énergie.

6h10, énergie, bon réveil. Marine avec vous en ce dimanche matin. Peut-être de taf, courage, je sais que c'est compliqué le dimanche. Peut-être que tout le monde dormait à la maison quand vous êtes partis. Je suis là, on est ensemble, je vous accompagne. Je vous motive avec évidemment vos hits préférés. Ma star qui arrive, Bébé Rexha, et c'est sur énergie. Et juste avant, c'est Oria. Bon réveil.

0: Bébé Rexha, la star d'Instagram. Ouais, elle est hyper active sur Instagram. Elle a posté une photo avec un t-shirt marqué I love Albania girls. Bah ouais, elle est albanaise. Elle a sorti des t-shirts, ils sont dispo directement sur son Instagram. Ils sont très canons, allez voir. Moi je vous accompagne avec Que vos prefs, Vita et The Weeknd sur Energy.
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0: 6h31, Marine avec vous, avec toujours vos hits préférés, Julien Lib, Bad Bunny qui a aimé avant les infos.
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0: Salut Tom.
2: Bonjour Marine, bonjour à tous. Le temps est très perturbé. Ce matin, des orages touchent la Nouvelle-Aquitaine. Ils vont progressivement s'étendre sur une grande partie du pays, notamment la région parisienne et les Hauts-de-France. Le ciel reste gris dans l'est et près de la Méditerranée. Côté température, au meilleur de la journée, on attend 17 à Cherbourg, 18 à Lille, 19 à Paris, 21 à Marseille, 23 à Ajaccio. Il y a un peu de monde sur les routes. Bison futé voit orange dans le Grand Ouest, le Nord et l'Île-de-France pour les retours. C'est vert ailleurs. À l'étranger, Donald Trump a annoncé hier qu'il allait étudier un plan de Téhéran pour résoudre le conflit au Moyen-Orient, mais il doute qu'il soit acceptable. La situation entre l'Iran et les États-Unis est toujours dans l'impasse depuis le cessez-le-feu il y a près d'un mois. Un responsable militaire iranien a jugé probable une reprise de la guerre. Une fête sous haute surveillance, 40 000 personnes étaient présentes hier soir pour une free party près de Bourges en France. Le rassemblement non autorisé se tient depuis vendredi sur un terrain militaire considéré comme dangereux. Les forces de l'ordre et les démineurs ont même dû intervenir après la découverte d'un obus près d'une route départementale. Dans l'actualité également, un mot de foot, 32e journée de Ligue 1, Nantes a battu Marseille 3-0 hier. Victoire de Monaco 2-1 face à Metz, 2-2 entre PSG et Lorient, nul entre Nice et Lens. Aujourd'hui, 5 matchs au programme, dont Lille, Le Havre et Auxerre, Angers. C'est un mix entre escape game et film d'action. Zone 51 est le premier scénario de Live Cinéma, un nouveau jeu immersif à Paris. Un concept qui vous plonge dans un décor ultra réaliste au milieu du désert du Nevada aux États-Unis. Pendant 2 heures non-stop, un comédien vous embarque dans l'aventure et vous donne des défis à relever. D'après les joueurs qui ont testé, c'est très impressionnant.
3: Les décors, ils sont waouh. Il y avait plein de scènes totalement différentes. Il y a une gare désaffectée qui était absolument, on s'y croyait. La zone 51 était absolument magnifique. Les transitions étaient tellement bien faites qu'en fait, on ne se croyait pas du tout dans un décor. On était vraiment propulsé dedans.
4: L'ambiance sonore était absolument magnifique. Il y avait des petits thèmes musicaux de temps à autre. Ça donnait une impression que ça vibrait de partout, alors qu'en fait, non. C'était incroyable.
5: L'immersion était vraiment dingue.
6: Ok, je suis venu pour sortir de là. Suivez-moi.
5: C'est vrai que l'acteur était toujours dans son personnage et ça nous a permis vraiment de vivre le scénario, en fait, de vivre le moment, et c'était vraiment sympa.
2: Propos recueillis par Samantha Baumzesser. Il est 6h34, c'est la fin de The Flash. Très bon réveil sur Énergie.

0: 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Donc restez là pour la suite. Je m'occupe des hits. Miles Smith et le boss Gims sur Énergie.
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0: 6h48, Marine avec vous, avec toujours vos hits préférés, Blaster Jack qui arrive et Michael Jackson. En attendant, évidemment, c'est votre horoscope.
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0: Mes béliers en couple, vous êtes particulièrement romantiques et c'est pas pour déplaire à votre moitié. Les taureaux, compliqués pour vous au taf, vous avez du mal à vous faire comprendre. Les gémeaux, alors oui, le cheat meal fait plaisir, mais pas tous les jours, mes stars. Les cancers célibataires, votre recherche de l'amour prend tout votre temps. Essayez de laisser la chance au hasard. Les lions, journée rassurante pour mes lions en couple. Vous retrouvez cette complicité des débuts. Les vierges, si tout n'est pas parfait au taf, mes vierges, c'est pas si grave. Alors je sais que c'est compliqué pour vous, mais essayez de lâcher prise. Les balances célibataires, vous ne pouvez pas vous plaindre de ne trouver personne puisque vous ne faites aucun effort. Les scorpions, c'est love to love pour vous. Les scorpions en couple, dimanche tendresse et complicité. Les sagittaires, essayez d'utiliser ce dimanche pour vous détendre, vous en avez besoin. Les capricornes en couple, vous avez besoin de vous sentir en connexion avec votre partenaire, verbalisez-le. Les Verseaux célibataires, essayez de laisser du temps à cette nouvelle rencontre, je dis ça pour vous. Et les poissons, côté taf, vous avez besoin de nouveautés, essayez de mûrir votre projet. Voilà, c'était une petite partie de l'horoscope, l'intégralité, c'est dispo directement en podcast sur l'application Énergie. Et puis là, votre météo. Avec Tom, comment elle est?
2: Ah, vous voulez du soleil?
0: Oui.
2: Vous voulez 30 degrés?
0: Oui.
2: Eh ben, allez vous recoucher.
0: Allez.
2: Tout ce que j'ai à vous donner, c'est du gris. Ce sont des orages en Nouvelle-Aquitaine ce matin. Ils vont s'étendre, ils vont se propager sur l'essentiel du pays cet après-midi. Ça sera gris même en Méditerranée, même dans l'Est. Les températures au meilleur de la journée, on prévoit seulement... Oh non, c'est pas mal, remarque. Hein, 16 à Aurillac, on aura aussi 18 à Limoges et à Lille, 19 à Paris, 21 à Perpignan, 23 à Ajaccio. Aucune amélioration demain, il va pleuvoir sur tout le territoire.
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0: Marine avec vous, je suis là, je vous accompagne avec Que vos prefs. Pink qui arrive et Dr Hero sur Énergie.
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0: Et tout de suite, c'est les infos.
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0: Salut Tom.
2: Bonjour Marine, bonjour à tous. Des orages touchent la Nouvelle-Aquitaine ce matin. Ils vont ensuite se généraliser sur une grande partie du pays cet après-midi, notamment en région parisienne et dans les Hauts-de-France. Le ciel reste gris dans l'Est et en Méditerranée. Côté température, au meilleur de la journée, on prévoit 16 à Aurillac, 18 à Biarritz, 19 à Paris, 21 à Lyon, 23 à Ajaccio. La zone C rentre de vacances sur la route. Bison Futé voit orange pour les retours dans le Grand Ouest, le Nord et l'Île-de-France. C'est vert ailleurs. La circulation va être difficile à partir de la fin de matinée, notamment sur la 6, la 10, la 11 et la 13. À l'étranger, hier, Donald Trump a annoncé vouloir examiner une proposition de Téhéran pour résoudre le conflit au Moyen-Orient, mais il doute qu'elle soit acceptable. Sur son compte Truth Social, le président américain a estimé que l'Iran n'avait pas encore payé un prix suffisant pour ce qu'il a fait au monde depuis la proclamation de la République islamique il y a 47 ans. Washington va d'ailleurs retirer 5000 soldats d'Allemagne, décision prise après des propos du chancelier Friedrich Merz qui a estimé en début de semaine que les États-Unis n'avaient aucune stratégie en Iran. Le président américain menace également de retirer des troupes en Espagne et en Italie. Retour en France avec cette bonne nouvelle pour les étudiants. Dès demain, ils vont tous pouvoir bénéficier du repas à 1 euro, qu'ils soient boursiers ou non. Il faudra avoir un compte Easly actif, c'est le moyen de paiement dans les campus universitaires. En foot, 32e journée de Ligue 1. Hier, Nantes a battu Marseille 3-0. Monaco s'est imposé 2-1 face à Metz. 2-2 entre le PSG et Lorient. Nul aussi entre Nice et Lens. 5 matchs sont prévus aujourd'hui, dont Strasbourg, Toulouse et Lyon, Rennes. Et en rugby, Toulon s'est fait éliminer en demi-finale de la Champions Cup après sa défaite 29-25 contre le Leinster hier. Aujourd'hui, Bordeaux-Bègle reçoit Bath à 16h. 65 000 spectateurs étaient présents hier pour voir l'Aigle. C'est le surnom de Fally Ipupa qui se produisait au Stade de France. Sur scène, de nombreux invités, Théodora, Guy de Besbar, SDM ou encore Matt Pokora. Le chanteur congolais remet ça ce soir. Autre concert, cette fois à l'Accor Arena. Ce soir, la salle parisienne accueille le groupe australien Tame Impala, mené par Kevin Parker. Vous pouvez écouter son hit Dracula en feat avec Jenny sur Énergie. Il est 7h03, c'est la fin de ce flash. Très bon réveil sur Énergie.

7h10, Marine sur Énergie. Peut-être que vous êtes au travail, je vous motive avec vos hits préférés. K-pop Demon Hunter, c'est celle qui était à Copacabana pour un concert gratuit. Allez voir sur Insta, c'était une dinguerie. Il y avait énormément de monde, c'est Shakira sur Énergie.

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Bougez pas, moi je m'occupe de la suite avec Angèle et Sia Sean Paul sur Energy.

0: avec deux hits de David Guetta à la suite.
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0: 7h30, bon réveil Marine, avec vous sur Énergie, avec vos hits préférés, D6, Théodora, Taylor Swift, mais avant, les infos.
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0: Salut Tom.
2: Bonjour Marine, bonjour à tous. On a encore des orages ce matin en Nouvelle-Aquitaine. Ils vont s'étendre progressivement cet après-midi sur l'essentiel du territoire, notamment en région parisienne et dans les Hauts-de-France. Dans l'Est et près de la Méditerranée, le ciel restera gris. Côté température, au meilleur de la journée, on attend 17 à Cherbourg, 18 à Nantes, 19 à Paris, 21 à Belfort, 23 à Ajaccio. C'est mal parti. Donald Trump annonce vouloir examiner une proposition de Téhéran pour tenter de résoudre le conflit au Moyen-Orient, mais le président américain doute qu'elle soit acceptable. La situation entre l'Iran et les États-Unis est toujours bloquée depuis le cessez-le-feu il y a près d'un mois. Hier, un responsable militaire iranien a même jugé probable une reprise de la guerre. En France, on en sait un peu plus sur l'accident qui a fait 5 morts en Ardèche vendredi. Selon les premiers éléments de l'enquête, le drame serait dû à une vitesse excessive sur une route étroite et sinueuse. Les victimes avaient entre 17 et 20 ans. Le rassemblement a beau être interdit, 40 000 personnes étaient présentes à une free party près de Bourges hier soir. L'événement, qui se tient sur un terrain militaire jugé dangereux, se poursuit. Un obus a même été découvert près d'une route départementale. Les policiers et les démineurs ont dû intervenir. Un mot de foot avec la 32e journée de Ligue 1. Hier, Nantes s'est imposé 3-0 face à Marseille. Monaco a gagné 2-1 contre Metz. Match nul pour le PSG, Lorient et Nice-Lens. 5 rencontres sont prévues aujourd'hui, dont Paris FC Brest et Lyon-Rennes. Quand l'escape game se réinvente, ça donne le live cinéma, une nouvelle expérience immersive à Paris. Le jeu nous envoie en mission d'infiltration au cœur de la zone 51 dans le désert du Nevada aux États-Unis. Décors spectaculaires, tirs, explosions, effets spéciaux. C'est un vrai blockbuster avec en prime un comédien pour vous guider. Pour la plupart des joueurs qui ont testé, c'est un très bon moment.
3: C'était incroyable. J'avais vraiment l'impression d'être dans un film de science-fiction.
4: Le fait de suivre une histoire, un scénario de A à Z, avec un début, une fin, les péripéties et tout, ça fait vraiment théâtre, cinéma. Je trouve ça super intéressant.
5: En fait, ça reprend tous les points positifs d'un escape game sans les points négatifs. C'est-à-dire que si on n'arrive pas à résoudre une énigme, c'est pas on est coincé et c'est fin d'histoire. C'est on va quand même continuer à avancer et on va voir le film jusqu'au bout. Je pense que c'est une des meilleures expériences que j'ai faites niveau escape game et compagnie.
2: Reportage de Samantha Baumzesser. L'expérience dure 2 heures et coûte entre 49 et 75 euros par personne en fonction du nombre de joueurs. Toutes les infos sur livecinema.fr. Il est 7h32, c'est la fin de ce flash. Très bon réveil sur Énergie.

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0: 7h47, bon réveil, Marine avec vous en ce dimanche matin avec que vos préférés, Amel Bent, que Black, Boris Way. Mais avant, comment va se passer cette journée?
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0: Alors mes béliers en couple, vous êtes particulièrement romantiques et c'est pas pour déplaire à votre moitié. Les taureaux, compliqué hein, les taureaux pour vous au taf aujourd'hui, vous aurez du mal à vous faire comprendre. Les gémeaux, alors oui, les cheat meals font plaisir, mais pas tous les jours mes stars. Les cancers célibataires, votre recherche de l'amour prend tout votre temps libre, essayez de laisser la chance au hasard. Les lions, journée rassurante pour mes lions en couple, vous retrouvez cette complicité des débuts. Les vierges, si tout n'est pas parfait au taf, mes vierges, c'est pas si grave. Je sais que c'est compliqué pour vous, mais essayez de lâcher prise. Les balances célibataires, vous ne pouvez pas vous plaindre de ne trouver personne puisque vous ne faites aucun effort. Les scorpions, c'est love to love pour vous, les scorpions en couple. Dimanche tendresse et complicité. Les sagittaires, essayez d'utiliser ce dimanche pour vous détendre, vous en avez besoin. Les capricornes en couple, vous avez besoin de vous sentir en connexion avec votre partenaire, verbalisez-le. Les verseaux célibataires, essayez de laisser du temps à cette nouvelle rencontre. Je dis ça pour vous. Et les poissons, côté taf, mes poissons, vous avez besoin de nouveautés, essayez de mûrir votre projet. Voilà, l'intégralité de votre horoscope est dispo en podcast sur l'application Énergie. Tout de suite, votre météo. Avec Tom.
2: T'as ton parapluie, Marine?
0: Bah non.
2: Ah, tant pis pour toi.
0: Des petites capuches, c'est déjà pas mal.
2: Ouais, ça peut te sauver parce qu'effectivement, le temps n'est pas génial ce dimanche. Et ce, pour la quasi-totalité du pays, en fait. Ce matin, on a des orages en Nouvelle-Aquitaine. Ils vont s'étendre petit à petit sur la majeure partie du pays, notamment en région parisienne et dans les Hauts-de-France. Le ciel restera gris dans l'Est et en Méditerranée. Côté température, au meilleur de la journée, on prévoit 16 à Aurillac. On aura aussi 18 à Lille, 18 à Nantes, 19 à Paris, 21 à Lyon, 23 à Ajaccio. Aucune amélioration demain, il va pleuvoir sur tout le territoire.
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0: petit dimanche matin à la cool, petit déj, je suis là avec vos hits numéro 1, Tame Impala, Sound of Legend sur Énergie.
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0: Tout de suite, c'est les infos.
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0: Salut Tom.
2: Bonjour Marine, bonjour à tous. Un temps toujours dégradé. Ce matin, on a des orages en Nouvelle-Aquitaine. Ils vont s'étendre progressivement sur la majeure partie du pays, notamment en région parisienne et dans les Hauts-de-France. Le ciel restera gris dans l'Est et en Méditerranée. Côté température, au meilleur de la journée, on prévoit 16 à Aurillac, 18 à Limoges, 19 à Paris, 21 à Perpignan, 23 à Ajaccio. C'est la fin des vacances pour la zone C et ça se ressent sur les routes. Bison futé voit orange dans le Grand Ouest, le Nord et l'Île-de-France dans le sens des retours. C'est vert ailleurs, prudence notamment sur la 6, la 10, la 11 et la 13. On en sait plus sur le drame qui a coûté la vie à 5 jeunes de 17 à 20 ans en Ardèche vendredi. Selon les premiers éléments de l'enquête, l'accident est dû à une vitesse excessive sur une route étroite et sinueuse. 41 personnes étaient réunies hier soir pour une free party près de Bourges. Ce rassemblement non autorisé se déroule sur un terrain militaire jugé dangereux depuis vendredi. Un obus a d'ailleurs été découvert près d'une route départementale. Les forces de l'ordre et les démineurs ont dû intervenir. À l'étranger, hier, Donald Trump a annoncé qu'il allait étudier un plan de Téhéran pour résoudre le conflit au Moyen-Orient. Mais sur la plateforme Truth Social, il a estimé que les Iraniens n'avaient pas encore payé un prix suffisant pour ce qu'ils ont fait au monde depuis la fondation de la République islamique il y a 47 ans. Pendant ce temps, Israël a mené une nouvelle série d'attaques dans le sud du Liban. Retour en France, dès demain, le repas à 1 euro sera généralisé pour tous les étudiants, boursiers ou non boursiers. Pour en bénéficier, il faudra disposer d'un compte Easly Actif. C'est la solution de paiement dans les campus. En foot, 32e journée de Ligue 1, large victoire de Nantes face à Marseille hier, 3-0. Monaco s'est imposé 2-1 à Metz, 2 partout entre le PSG et Lorient. Match nul également entre Nice et Lens. Aujourd'hui, on a encore 5 matchs qui doivent se jouer, dont Strasbourg-Toulouse et Lyon-Rennes. Et un mot de rugby, déception pour Toulon qui s'est incliné de justesse face au Leinster en demi-finale de la Champions Cup hier, 29-25. Aujourd'hui, Bordeaux-Bègles reçoit les Anglais de Bath à 16h. Théodora, Mats Pokora, SDM, Guy de Besbar, il y avait de très nombreux guests au concert de Fally Ipupa hier soir au Stade de France. Le chanteur congolais performait devant 65 000 spectateurs et il remet ça ce soir pour son deuxième show. Il est 8h03, c'est la fin de ce flash. Très bon réveil sur Énergie.

lundi, dimanche de rangement. En tout cas, c'est le cas de Loïs de Nîmes qui vient d'envoyer son message sur l'Insta d'Énergie. Il est en train de préparer ses petits cartons puisqu'il déménage demain. Alors, si je peux me permettre, Loïs, les cartons, fallait faire un petit peu avant. Mais je suis là quand même, je t'accompagne avec évidemment que des hits. Masterclass de Nelly Furtado qui arrive. Et là, c'est M Pokora quand même sur Énergie. Ça va le faire, Loïs, je suis là.

0: Énergie, demain pour la zone C, bah c'est la rentrée. Hein. Let's go! Et un peu pour les autres aussi, parce que retour d'un long week-end, oui. Eh ben, vous serez pas tout seul demain en rentrant du taf. Le lundi, c'est toujours un petit peu relou. Eh ben, il y aura Camille Combal avec vous. Donc, rendez-vous demain dès 16h sur Énergie. En attendant, j'ai que des hits qui arrivent. Vita et Miles Smith sur Énergie.
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0: Sandrine avec vous sur Énergie avec que des stars. Zao, Justet qui arrive, mais avant les infos.
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0: Bonjour Tom, comment il va ?
2: Ça va et toi Marine ?
0: Bah, très très bien.
2: On commence par la météo, le temps est très perturbé. Ce matin, des orages touchent la Nouvelle-Aquitaine. Ils vont progressivement s'étendre sur une grande partie du pays, notamment la région parisienne et les Hauts-de-France. Le ciel reste gris dans l'est et près de la Méditerranée. Côté température, au meilleur de la journée, on attend 17 à Cherbourg, 18 à Lille, 19 à Paris, 21 à Marseille, 23 à Ajaccio. Il y a un peu de monde sur les routes. Bison futé, voie orange dans le Grand Ouest, le Nord et l'Île-de-France pour les retours. Sévère ailleurs. À l'étranger, Donald Trump a annoncé hier qu'il allait étudier un plan de Téhéran pour résoudre le conflit au Moyen-Orient, mais il doute qu'il soit acceptable. La situation entre l'Iran et les États-Unis est toujours dans l'impasse depuis le cessez-le-feu d'il y a près d'un mois. Un responsable militaire iranien a jugé probable une reprise de la guerre. Une fête sous surveillance. 40 000 personnes étaient présentes hier soir pour une free party près de Bourges. Le rassemblement non autorisé se tient depuis vendredi sur un terrain militaire considéré comme dangereux. Les forces de l'ordre et les démineurs ont même dû intervenir après la découverte d'un obus près d'une route départementale. Dans l'actualité également, un mot de foot, 32e journée de Ligue 1. Nantes a battu Marseille 3-0 hier. Victoire de Monaco 2-1 face à Metz. 2-2 entre PSG et Lorient. Nul entre Nice et Lens. Aujourd'hui, 5 matchs au programme, dont Lille, Le Havre et Auxerre, Angers. C'est un mix entre escape game et film d'action. Zone 51 est le premier scénario de Live Cinema, un nouveau jeu immersif à Paris. Un concept qui vous plonge dans un décor ultra réaliste au milieu du désert du Nevada aux États-Unis. Pendant 2 heures non-stop, un comédien vous embarque dans l'aventure et vous donne des défis à relever. D'après les joueurs qui ont testé, c'est très impressionnant.
3: Les décors, ils sont waouh. Il y avait plein de scènes totalement différentes. Il y a une gare désaffectée qui était absolument, on s'y croyait. La zone 51 était absolument magnifique. Les transitions étaient tellement bien faites qu'en fait, on ne se croyait pas du tout dans un décor. On était vraiment propulsé dedans.
4: L'ambiance sonore était absolument magnifique. Il y avait des petits thèmes musicaux de temps à autre. Ça donnait une impression que ça vibrait de partout, alors qu'en fait, non. C'était incroyable.
5: L'immersion était vraiment dingue.
6: Ok, je suis venu pour sortir de là. Suivez-moi.
5: C'est vrai que l'acteur était toujours dans son personnage et ça nous a permis de, ouais, vraiment de vivre le scénario, en fait, de vivre le moment, et c'était vraiment sympa.
2: Propos recueillis par Samantha Baumzesser. Live Cinema, c'est à Paris, dans le quartier de Strasbourg-Saint-Denis. Ça coûte entre 49 et 75 euros par personne en fonction du nombre de joueurs. Il est 8h32, c'est la fin de ce flash. Très bon réveil sur Énergie.

0: 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Pour la suite, de sur Alex Warren et Orelsan sur Énergie.
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1: Grave. 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

0: 8h46, bon réveil sur Énergie. J'ai que des stars qui arrivent. Shakira, Taylor Swift, mais avant votre horoscope.
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0: Mes béliers en couple, vous êtes particulièrement romantiques et c'est pas pour déplaire à votre moitié. Les taureaux, compliqué pour vous au taf aujourd'hui, vous aurez du mal à vous faire comprendre. Les gémeaux, oui, les cheat meals font plaisir, mais pas tous les jours, mes stars. Les cancers célibataires, votre recherche de l'amour prend tout votre temps libre. Essayez de laisser une chance au hasard. Les lions, journée rassurante pour vous, mes lions en couple, vous retrouvez cette complicité des débuts. Les vierges, si tout n'est pas parfait au taf, mes vierges, c'est pas si grave. Je sais que c'est compliqué pour vous, mais essayez de lâcher prise. Mes balances célibataires, vous ne pouvez pas vous plaindre de ne trouver personne puisque vous ne faites aucun effort. Les scorpions, c'est love to love pour vous, les scorpions en couple, dimanche tendresse et complicité. Les sagittaires, essayez d'utiliser ce dimanche pour vous détendre, vous en avez besoin. Mes capricornes en couple, vous avez besoin de sentir une connexion avec votre partenaire, verbalisez-le. Les Verseaux, pour les célibataires, essayez de laisser du temps à cette nouvelle rencontre. Je dis ça pour vous. Et les poissons, côté taf, mes poissons, vous avez besoin de nouveautés, donc essayez de mûrir votre projet. Voilà, c'était une petite partie de l'horoscope. L'intégralité, c'est directement en podcast sur l'application Énergie. Tout de suite, votre météo avec Tom, qui est pas folichonne, si je peux me permettre.
2: La météo, pas moi. Hein.
0: Non, la météo, évidemment. Attends, j'aurais jamais mis ça de toi.
2: Enfin, oui, effectivement, la météo n'est pas dingue. Hein. C'est du gris absolument partout. Il y a même des orages ce matin en Nouvelle-Aquitaine. Et ils vont se propager hein, cet après-midi, notamment dans les Hauts-de-France et en région parisienne, aussi un peu dans le Grand Est. Ça va rester gris en Méditerranée. Pour les températures, on prévoit 16 à Aurillac. On aura aussi 18 à Lille, 19 à Paris, 21 à Lyon, 23 à Ajaccio. Aucune amélioration demain, c'est simple. Il va pleuvoir sur tout le territoire.
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0: Peut-être pour la zone C, vous êtes sur la route en direction de la rentrée. Je suis là avec vous, avec des hits, David Guetta et Gims sur Énergie.
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0: Tout comme vos infos.
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0: Eh ben oui, Tom Hanan, en chair et en os. Bonjour Tom. Ah.
2: Peut-être, on ne sait pas, mais oui,
0: mystère.
2: Je vous rassure, bonjour à tous. Des orages touchent la Nouvelle-Aquitaine ce matin, ils vont ensuite se généraliser sur une grande partie du pays cet après-midi, notamment en région parisienne et dans les Hauts-de-France. Le ciel reste gris dans l'Est et en Méditerranée. Pour les températures au meilleur de la journée, on prévoit 16 à Aurillac, 19 à Paris, 21 à Lyon, 23 à Ajaccio. La zone C rentre de vacances sur la route. Bison futé, voie orange pour les retours dans le Grand Ouest, le Nord et l'Île-de-France. C'est vert ailleurs. La circulation va être difficile à partir de la fin de la matinée, notamment sur la 6, la 10, la 11 et la 13. À l'étranger, hier, Donald Trump a annoncé vouloir examiner une proposition de Téhéran pour résoudre le conflit au Moyen-Orient. Mais il doute qu'elle soit acceptable. Sur son compte Truth Social, le président américain a estimé que l'Iran n'avait pas encore payé un prix suffisant pour ce qu'il avait fait au monde depuis la proclamation de la République islamique il y a 47 ans. Washington va d'ailleurs retirer 5000 soldats d'Allemagne, décision prise après des propos du chancelier Friedrich Merz qui estimait en début de semaine que les États-Unis n'avaient aucune stratégie en Iran. Le président américain menace également de retirer des troupes en Espagne et en Italie. Retour en France avec cette bonne nouvelle pour les étudiants. Dès demain, ils vont tous pouvoir bénéficier d'un repas à 1 euro, qu'ils soient boursiers ou non. Il faudra avoir un compte Easly actif. C'est le moyen de paiement dans les campus universitaires. En foot, 32e journée de Ligue 1. Hier, Nantes a battu Marseille 3-0. Monaco s'est imposé 2-1 face à Metz. 2-2 entre PSG et Lorient. Nul aussi entre Nice et Lens. 5 matchs sont prévus aujourd'hui, dont Strasbourg-Toulouse et Lyon-Rennes. Et en rugby, Toulon s'est fait éliminer en demi-finale de la Champions Cup après sa défaite 29-25 contre le Leinster hier. Aujourd'hui, Bordeaux-Bègles reçoit Bath à 16h. 65 000 spectateurs étaient présents hier pour voir l'Aigle. C'est le surnom de Fally Ipupa qui se produisait au Stade de France. Sur scène, de nombreux invités, Théodora, Guy de Besbar, SDM ou encore Matt Pokora. Le chanteur congolais remet ça ce soir. Autre concert, cette fois à l'Accor Arena. Ce soir, la salle parisienne accueille le groupe australien Tame Impala, mené par Kevin Parker. Vous pouvez écouter son hit Dracula en feat avec Jenny sur Énergie. Il est 9h03, c'est la fin de ce flash. Très très bon dimanche sur Énergie.

Guetta sur Énergie, David Guetta qui a posté une vidéo sur son Instagram de ses lancements à Ibiza. Il le dit 26 fois, allez voir, c'est très drôle. Il sera de retour dans un mois tout pile. En attendant, je vous accompagne avec que des hits évidemment. Que Black qui arrive. Et là c'est K-pop Demon Hunter, c'est sur Énergie. 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

Énergie, je casse l'ambiance, mais demain c'est le retour au taf. Oui, mais vous ne serez pas tout seul. Eh ben non, ce sera le retour de Manu sur Énergie qui double votre salaire. Vous pouvez déjà envoyer votre SMS, salaire par SMS au 7-10-12. 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Rendez-vous demain pour la suite. Que des hits. Bébé Rexa et Pierre Garnier sur Énergie.

0: avec deux hits de David Guetta à la suite.
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0: 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J'ai des hits, Julien Lib et Naïka sur Energy.
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0: Okay. Énergie, on démarre plus de 30 minutes de hit non-stop avec Naïka et Julien Lib sur Énergie.

9h47, Marine avec vous et sans bois visiblement, je vous accompagne en ce dimanche matin. Peut-être que vous êtes en mode petit déj, petit pancake, ou peut-être que ça fait longtemps que vous êtes en train de taffer. Ça va le faire, je suis là, on va se motiver ensemble ici sur Énergie avec que vos préférés. Beyoncé, Jay-Z, Miles Smith qui arrive, et là c'est Jack et Carla sur Énergie.

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0: êtes sa sœur de la grâce, ma tranquillou, je suis là avec vous, avec que des hits. Lady Gaga et Dr Yaro sur Energy.
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10h07, Angèle arrive ici sur Énergie. Angèle qui a posté une photo sur Instagram et elle a mis en bio: si j'ai 4 millions d'abonnés avant l'été, je fais quelque chose. Je sais pas encore quoi, mais je fais quelque chose. On est actuellement à 3,9 millions d'abonnés. Allez vous abonner, je pense que le cadeau peut être sympa. On patiente, Angèle arrive. Et là, c'est Bruno Mars sur Énergie.

0: Énergie, ce soir, ça se passe ici. Demain, retour au taf, retour à l'école. Et ben, vous serez pas tout seul. Il y aura Thibaut avec vous pendant que vous serez en train de faire vos petites affaires. Choisir votre outfit, par exemple. Rendez-vous ce soir dès 20h pour la Hitlist Énergie, le classement des 40 hits à absolument connaître. Moi aussi, j'en ai. Tame Impala qui arrive et Avicii sur Énergie.
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0: Énergie, je vous le dis, tout chousse au Stade de France. Pour aller voir David Guetta en concert. Oui, c'est un truc de fou, on vous offre vos places, transport et hôtel. Dès que vous entendez le double hit énergie de hit de David Guetta à la suite, vous appelez direct énergie au 3937, ça peut passer là, donc restez là pour la suite. Je m'occupe des hits, Vita et Michael Jackson sur énergie.
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10h50, Marine avec vous sur Énergie. Et pour certains, ça brunch. C'est le cas de Félix de Lille qui vient d'envoyer son message sur l'Insta d'Énergie. Il est en train de préparer un petit brunch à sa copine Léane. Et bien, profitez bien, les copains. Moi, je vous accompagne avec des hits. Oria et Son of Legend sur Énergie.

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0: Marine avec vous en ce dimanche, peut-être au taf, courage si c'est le cas, on se motive ensemble, je vous lâche pas. Avec que des Justin Timberlake, K-pop de Demon Hunters. 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

Oui, malheureusement, demain c'est lundi. Reprise du taf. Lundi, c'est jamais une bonne journée, on va pas se mentir, on déteste le lundi. Mais il y a un truc sympa, c'est que c'est le retour de Camille Combal sur Énergie. Après votre petite journée relou, il sera là avec vous. Donc rendez-vous demain dès 16h sur Énergie. En attendant, je m'occupe des hits. Alex Warren et Théodora.

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0: 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C'est tout simple, vous pouvez donner votre sang. Je vous explique, ça prend une heure et vous allez sauver 3 vies. Oui, mesdames, messieurs. Et en plus, à la fin, petite collation, tu connais, ça fait toujours plaisir. Pour prendre rendez-vous, ça se passe sur le site de l'établissement français du sang. Je compte sur vous. Moi, je vous accompagne avec Miley Cyrus et Gims pour les hits sur Énergie.
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0: 11h39, on démarre plus de 30 minutes de Hit Non-Stop avec Miley Cyrus et Gims sur Énergie.

sur son Insta hier que le 3 octobre à l'Adidas Arena était complet, mais qu'il restait quelques petites places pour le 2 octobre. On n'hésite pas. Et puis évidemment, quelques petites places pour les 15 derniers concerts de l'Adrenaline Tour. On se voit là-bas. C'est un peu courant sur Énergie.

0: les yeux, tranquillou. Soit vous allez chercher bah, peut-être le petit McDo, hein, en mode lendemain de soirée. Et tiens, justement, j'ai une info McDo. Il pourrait lancer un abonnement. Ouais, pour avoir des frites moyennes en illimité, ça coûterait 20 euros par mois. Bon, on n'a pas encore de date de lancement. On vous tient au courant. Si jamais, là, c'est Julien Live. 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
0: Et Mindsmith juste après. Je pense à...

voici Que Black avec Franglish sur NRJ pour continuer les plus de 30 minutes de hit non-stop. Alors Que Black, Franglish qu'on écoute toute la journée sur NRJ avec le hit Génération Impolie. Là c'est un souvenir d'il y a deux ans tout pile, hein. Avril 2024, les deux stars NRJ avaient déjà bossé ensemble sur le hit Boucan.

0: Dimanche midi avec énergie, on va se replonger dans le film Barbie. Let's go. Souvenez-vous le film avec Margot Robbie et Ryan Gosling qui avait battu plein de records, la bande originale était folle. Alors, il y avait Dua Lipa, Nicki Minaj, Tame Impala, évidemment, à quoi Tiesto qui avait ressorti un remix de fou. Je vais vous le passer là dans les prochaines minutes. Et je parlais de Tame Impala, il arrive aussi sur Energy avec Jenny du groupe Blackpink.
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0: Plus de 30 minutes de non-stop sur Énergie. On y retourne, je vais jouer avec des Black Eyed Peas. Comment il va faire du bien. Le hit que vous avez forcément entendu hier si vous êtes allé en soirée, hit que vous allez pouvoir réécouter aussi un matin cette semaine, hein, une fois qu'on aura doublé votre salaire sur Énergie avec Manu. Retour demain, 7h05, 8h05, vous pouvez bien sûr vous inscrire en envoyant salaire maintenant au 7-10-12. On écoute celle aussi qui a annoncé un concert à Paris, la Défense Arena, ça sera dans un an pile. Olivier Rodrigo, c'est le tout nouveau que je vous joue sur Énergie.
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0: Énergie, la bonne nouvelle du dimanche, Ariana Grande bientôt de retour, ça sera le 31 juillet avec son nouvel album et qui s'appellera Pétale, comme nouveau hit pour l'été. Là c'est le chanteur préféré des autostoppeurs, Charlie Puth, avec Selena Gomez et Shakira sur Énergie.
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Et hier soir, c'était fou, hein, la superstar énergie Théodora sur la scène du Stade de France avec l'une des plus grandes restas de la musique africaine, Fally Ipupa. Imaginez un jour Théodora solo au Stade de France. Je dis ça, je dis rien, ça serait quand même incroyable. Théodora aux côtés de This Is, c'est ce qu'on écoute sur Energy, et puis K-pop Demon Hunters. Juste

0: Dimanche 3 mai, c'est Team sur Énergie. 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Tant tous ces hits sont fous, je parle de Polak, Pelka et Taylor Swift, ça arrive tout de suite sur Énergie.
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Vous qui écoutez Énergie là, je le sais. Ah oui, je sais, vous aimez les potins, ça tombe bien, j'en ai un. Pierre Garnier a laissé tomber le plaquage. Voilà, il a fait péter les cheveux courts, le dégradé. Alors, à vie personnelle, il est plus beau gosse comme ça. On l'a vu à la soirée Givenchy au Grand Prix de Miami. Évidemment, Elena était dans le coin aussi. Hein. Ah, comme par hasard. Elena, dans les 30 prochaines minutes de Hit Non Stop, un classique des Maroon 5. Et le duo Zao MC Solar dans 2 minutes 30. Là, vraiment, restez sur Énergie.

0: avec deux hits de David Guetta à la suite.
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15: Okay. Allez, on démarre plus de 30 minutes de hit non-stop là sur Énergie, un classique des Maroon 5 pour démarrer. Et le duo Zao MC Solar.

Et je fais tourner plus de 30 minutes de Hit Non-Stop sur Énergie avec deux stars qui étaient au Energy Music Tour de Compiègne jeudi soir, Laurine, Que Black et prochain Energy Music Tour. La date est calée, ça sera dans le cadre full Hippodrome Paris-Longchamp. Place à récupérer dès maintenant, allez-y, vous vous connectez, direction energy.fr.

0: 14h, soyez les bienvenus sur Énergie. Et avant de filer pour la petite sieste du dimanche après, on fait péter un coup de petit génie, la Jungle E, Imenes, Alonso et Gims. C'est plus de 30 minutes de Hit Non-Stop sur Énergie.
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0: Allez, c'est dimanche après-midi, vous écoutez Énergie. Demain, c'est jour de reprise pour la zone C. Paris et l'Occitanie aussi, hein. Toulouse-Montpellier, la bonne nouvelle déjà, c'est que ça sera une semaine de 4 jours. Et d'ici jeudi matin, on va doubler votre salaire. Alors ça, je précise, c'est pour toute la France. On vous appelle avec Manu sur Énergie à 7h05 et à 8h05. Inscription salaire au 7-10-12 pendant la Boss Lady Théodora dans le prochain quart d'heure avec Tame Impala, qui a invité Jenny des Blackpink pour le remix de Dracula. Ça arrive tout de suite sur Énergie.
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0: Mel Smith arrive sur Energy pour démarrer plus de 30 minutes de hit non-stop. Il était de passage chez Camille. Et j'ai même l'extrait du live qu'il a fait chez Camille Combal. Écoutez comme c'était fou. La voix. Et si vous voulez l'émission en entier, elle est dispo en podcast sur l'appli Énergie. Avant le retour en direct de Camille Combal demain après-midi entre 16h et 19h, on écoute aussi Dua Lipa cet après-midi. Evita, ça arrive sur Énergie dans 2 minutes 05 tout pile.
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0: J'avais promis Miles Smith sur Energy avec Niall Horan du groupe One Direction. Le hit s'appelle Drive Safe, hit de circonstance. Si vous êtes sur la route du retour de vacances, de ce long week-end, bison futé, voie orange dans le sens des retours dans la partie nord-ouest du pays. Bah pour faire la route, on va se mettre aussi un classique extrait de la BO d'un des Men in Black. Pitbull arrive sur Energy.
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0: Guetta, ça donne forcément une masterclass. 15h, vous êtes sur Energy. C'est Tim avec vous. Vous soyez à la maison, au boulot aussi, on envoie plein de force à ceux qui bossent le dimanche, on envoie plein de hits surtout. Hein. Ça c'est comme d'hab, Dr. Yaro et Capable Devil Hunter sur Energy.
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C'est Tim avec vous sur Énergie et je pense fort à vous hein, qui êtes sur la route, peut-être sous les orages. Hein. J'ai vu qu'il y avait pas mal de départements en vigilance. Et là, vous savez quoi? On reste prudent, on monte le son de la radio. Souvenez-vous, le groupe californien Capital Cities, ça c'est un vrai classique Énergie. Il y aura Shakira juste après.

0: Shakira sur Energy, elle était en concert au Brésil hier soir. Sur la grande plage de Copacabana, elle a invité une des grandes stars locales, hein, Anita, qui avait notamment bossé avec Dadju. Concert devant, tenez-vous bien, 2 millions de personnes. C'est incroyable. Elle prépare son troisième album en ce moment, c'est Angèle qu'on va écouter. Sur un hit produit par Justice et Gims Théodora, arrive sur Energy.
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On passe le dimanche ensemble sur NRJ. Là, je vais vous passer le roi de la pop. Right now. Michael Jackson arrive, j'ai revu plein d'extraits du film Michael au ciné qui est sorti

0: deux hits de David Guetta à la suite.
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8: Okay. Allez, plus de 30 minutes de hit non-stop sur Énergie avec le roi de la pop, monsieur Michael Jackson arrive après chaque...

0: Clairement, on attaque l'après-midi en moonwalk ici sur LRJ. Vendimanche, on écoute une star qui a clairement été inspirée par Michael sur la danse, notamment le copain M. Pokora sur LRJ avec le nouveau Pierre Demar à découvrir. C'est plus de 30 minutes de hit non-stop. C'est le week-end, vous êtes sur LRJ.
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0: ça passe crème. Carbone arrive. Et là, c'est du Zao MC Solar sur Énergie. C'est plus de 30 minutes de hit non-stop.
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Vous êtes sur Énergie, on va filer à Montpellier dans 10 jours. Hein. Début du FIS, un des plus grands festivals de sport urbain, roller, skate. Les meilleurs riders du monde seront là avec Énergie. Puis on va déjà aller à Montpellier cet après-midi. C'est la ville de Carbone. Voici Imagine et Alex Warren arrive sur Énergie pour continuer plus de 30 minutes de hit non-stop.

0: Caro Danger, elle m'a écrit sur Insta Energy Music Only. Elle est en direction du ciné, hein, cet après Boire le Diable, s'habille en Prada 2, c'est sorti mercredi avec Energy. Et il y a la BO qui a été dévoilée vendredi, alors avec Lady Gaga, Dua Lipa, Cizé, Olivia Dean et Miley Cyrus qu'on va écouter avant de relancer plus de 30 minutes de Hit and Stop. Je rajoute Pink en souvenir et Tame Impala avec Jenny sur Energy.
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0: artiste qui a déjà bossé avec David Guetta et peut-être même qui sera l'invité de son Stade de France pour faire des hits en live. Hein. Vous allez voir ça en live le 11 juin. Vous serez au Stade de France pour voir le Monolith Tour de David Guetta et tout frais payant en plus. Hein. Dès que je jouerai le double hit énergie, pour bien repérer ces deux hits de David Guetta à la suite, faut être le ou la première à me passer un coup de téléphone au 39, 37. Bah, ça peut peut-être tomber là avant 17h dans les plus de 30 minutes de hit non-stop qui vont démarrer dans 2 minutes tout pile. Et ça sera avec la superstar énergie Vita.
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0: le producteur argentin Bizarrap sur Energy avec Shakira, qui était en concert hier à Rio, devant plus de 2 millions de personnes. C'est de la folie. 17h, on termine le week-end. C'est Tim avec vous. Je vais vous passer un énorme classique là. Souvenez-vous, Akon avec Eminem, c'est Smack That, juste après K-Pop Demon Hunters sur Energy.
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Vous écoutez LRJ sur l'appli en mode running comme Léo de Perpi, running décrassage des excès du week-end. J'ai le hit parfait justement là pour courir à Rihanna, remixé par Blaster Jax. Juste après le dernier, Julien Lib sur LRJ, c'est plus de 30 minutes de hit non-stop. Je pense à

LRJ, vous saviez que vous allez pouvoir être un super héros, pouvoir sauver des vies. En allant donner votre sang ou votre plasma, n'empêche, vous pouvez quand même sauver jusqu'à 3 vies. Enfin, vous donnez un. Prenez un peu de temps dans la semaine, genre vendredi prochain, par exemple, vu que c'est férié, vous faites la bonne action et si vous y allez vers 16-17h, vous aurez même le goûter gratos. Liste des points de collecte sur le site de l'EFS, pendant que moi je passe Taylor Swift dans les prochaines minutes sur LRJ. Et David Guetta, attention, peut-être le double hit, écoutez.

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0: C'est Tim avec vous sur Energy. Ça y est, ça sent la fin du week-end, la fin des vacances aussi pour la zone C. On pense à vous. Right now. Vous êtes peut-être sur la route du retour. La bonne nouvelle, c'est qu'on va repartir en voyage à partir de 18h dans l'Euro 37, classement des 30 plus gros hits qui marchent dans toutes les stations énergie en Europe. Thibaut vous gère le classement inédit à 18h avec même un voyage à gagner dans une capitale européenne. C'est comme chaque dimanche. La petite tradition, c'est pour nous. D'ici là, moi, je vous passe Beyoncé, Jay-Z et Dr Yaro sur énergie. On revient dans deux minutes.
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C'est le retour de l'Euro 30. Juste avant, on va écouter Aurel San, que vous allez pouvoir venir voir en live jeudi soir dans les studios d'énergie à Paris. En plus, vous venez tout frais payer, hein, c'est cadeau. Pour gagner, c'est super simple, suffit d'écouter le super show demain soir à partir de 22h. Sia et puis Jack Carla, vous écoutez Énergie. Bonne fin de week-end.

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0: Salut tout le monde, c'est Thibaut sur Énergie, 18h pile, vous avez de la route pour rentrer le week-end? Bah ok, pas de problème, on est ensemble. Et en plus c'est l'Euro 30 comme tous les dimanches, j'adore cette émission, je vous le dis, c'est ma préf. 18h-20h tous les dimanches, je vous fais découvrir en direct le classement officiel des 30 hits les plus diffusés par les stations Énergie en Europe. Et là je vous l'annonce, déjà on a un nouveau numéro 1, il y a plein de nouvelles entrées, on va d'ailleurs commencer direct avec des nouvelles entrées. Dame Impala Jenny, ça vous avez bien aimé ça en France, 29e du classement. Et puis avant, grosse découverte qui vient d'Énergie Norvège, on est les seuls à vous les passer ici en France, il s'appelle The Posa. Grosse découverte.
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C'est Thibaut sur Énergie. Vous savez que si vous allez en Belgique et vous mettez Énergie là-bas, vous allez forcément entendre le banger de Angèle et Justice. Ils rentrent pour la première fois dans le classement de l'Euro 30 là sur Énergie. 27e des 30 hits les plus diffusés par les stations Énergie en Europe. Et puis avant, lui bouge pas, Harry Styles, 28e, Énergie.

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0: 18h13, je suis en direct avec vous là sur LRJ, dimanche soir, chill. Peut-être que vous êtes sur une aire d'autoroute, vous prenez un petit café, un petit paquet de chips, vous allez prendre l'apéro là, pour rentrer seul au week-end. Vous avez choisi l'Euro 30, 18h-20h tous les dimanches sur LRJ. C'est quoi ? Et bah l'Euro 30, c'est le classement officiel des 30 hits les plus diffusés par toutes les stations LRJ en Europe. Et si je vous fais écouter ce hit, est-ce que vous vous souvenez de ça ? Michael Moore. Et bah le gars que vous entendez là, qui chante, il s'appelle Red Alton. Il a une carrière solo aussi, Red Alton. Et du coup, bah, je vais vous le passer, Red Alton. Grosse découverte qui vient d'Energie Norvège et Energie Suisse. Il gagne 3 places, Red Alton. Il est 26e. Et Jennifer Lopez d'Avietta, 24e de l'Euro 30 sur LRJ.
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C'est ça l'Euro 30 sur LRJ. Ouais, tous les dimanches, 18h, 20h pendant 2h, je vous fais découvrir le classement des 30 hits qui cartonnent le plus sur les stations LRJ en Europe. Et c'est aussi le but de cette émission, de vous rappeler des souvenirs. On fait ensemble des retours sur des numéros en l'Euro 30. On revient en 2015. En 2015, ils étaient ensemble en plus à cette époque-là. Z, le DJ Z et Selena Gomez maintenant pour vous sur LRJ 18h31. On est en direct avec vous.

0: Et dis donc, ils sont où les fans de BTS, là, les fans de K-pop sur Allergie? Restez avec moi, vous avez kiffé BTS, 22e de l'Euro 30 cette semaine sur Énergie. Ils ont gagné une place, ils seront d'ailleurs chez nous en concert Énergie, hein. 17 et 18 juillet au Stade de France. Et je sais pas si vous avez déjà fait un concert de K-pop, mais c'est vraiment particulier. Par exemple, la fosse n'existe pas. Le Stade de France, il n'y aura que des sièges assis. C'est particulier, mais c'est vraiment hyper intéressant à voir. BTS, 22e des 30 hits les plus diffusés par les stations Énergie en Europe, avec Alex Warren qui est 20e.
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C'est Thibaut, je vous passe en ce moment les 30 hits qui cartonnent le plus sur toutes les stations Énergie en Europe, ça s'appelle l'Euro 30. Alors là je vais vous emmener sur Énergie Allemagne et Énergie Finlande. Il y a une place qui s'appelle Nico Santos, c'est un gros gros producteur. Vous allez voir, le hit il est canon, il est hyper frais pour l'été. Et avant c'est Taylor Swift, 19ème. 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

0: 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Et puis le classement des 30 hits qui cartonnent le plus sur les stations énergie en Europe. C'est en ce moment, par exemple, si vous aimez la Norvège, si vous voulez partir là-bas, si vous aimez le froid, ben vous entendrez ces hits énergie là-bas. Sied Aspiro qui est 14e et Kaigo qui est 15e. Moins 3 places pour Kaigo sur Allergy.
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0: Cette semaine, il y a le Diable s'habille en Prada 2 qui est sorti au ciné avec énergie. Peut-être que vous l'avez maté entre potes en famille. Et la BO, elle est folle dedans, notamment. Il y a Olivia Dean qui a une voix de ouf. Elle est 12e de l'Euro 30 sur énergie. Puis avant, voilà David Guetta. Je le mets 13e.
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0: Salut tout le monde, c'est Thibaut sur Énergie. Vous rentrez de la plage, là peut-être dans la voiture, d'un petit verre aussi en terrasse. Ce genre de dimanche soir chill après un week-end de 3 jours, c'est trop bon ça. 18h-20h, on est ensemble tous les dimanches sur LRG avec l'Euro 30. Alors c'est un classement unique, c'est un classement inédit qui existe nulle part ailleurs, je vous le dis. Le classement des 30 hits qui cartonnent le plus sur toutes les stations LRG en Europe. Lui, il cartonne partout. C'est Harry Styles, c'est la plus grosse progression en plus. Plus 6 places pour lui. Et Joe aussi. Joe, lui c'est un peu moins bien. Joe Kerry, ouais, moins 2 places. 11ème. 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

direct. Et en ce moment, c'est l'Euro 30. L'Euro 30, c'est le classement officiel des 30 hits les plus diffusés par les stations Energy en Europe. Et c'est aussi des retours sur des numéros en l'Euro 30. Avant que vous découvriez le nouveau numéro 1 tout à l'heure, là, dans moins d'une demi-heure, bah, on s'en fait ici. Et là, on revient en 2011 avec un extrait de l'album Loud avec que des hits dessus, que des bangers. Et forcément, j'étais obligé de vous le passer, celui-ci. Rihanna, Superstar Energy.

0: n'y a que des bangers ici. Comme d'hab dans l'Euro 30 sur Allergy, toutes vos stars préférées sont forcément dans un classement unique comme chaque dimanche. Le classement officiel des 30 hits qui cartonnent le plus sur les stations Energy en Europe. Le dimanche, 18h, 20h, c'est Thibaut et je m'occupe de tout là. Et pour la suite, tiens, Zara Larsson et Pink Panthers, 5e de l'Euro 30. Moi, une place, c'est un extrait du coup de la réédition de l'album de Zara Larsson qui est sorti vendredi avec plein de feats de ouf dedans. Il y a Tyla, Shakira, Madison Beer et du coup, avec Pink Panthers, 5e. Et Justé, 7e de l'Euro 30 sur Energy.
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2: 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Ouais. 2 800 000, à l'heure actuelle, hein, il y a 2 800 000 éoliennes, on serait à 15 mètres de la Lune. Hein. On serait parti, hein. Artemis, on les rattrape. Hein.
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Vous écoutez l'Euro 30 sur Allergie et c'est ça qui est trop bien avec ce classement unique, inédit, le classement des 30 hits les plus diffusés par les stations Allergie en Europe. C'est que tous les dimanches, c'est différent. La preuve, Bibi Rexha n'est plus numéro 1, elle est deuxième. Et avant, c'est Taylor Swift, plus une place, quatrième de l'Euro 30.

Mais qui est le nouveau numéro 1 l'Euro 30 sur LRJ? Eh ben c'est ce monsieur, Alex Warren, superstar mondial qui cartonne partout, sur toutes les stations LRJ en Europe. Il est numéro 1, il pique la place à Bibi Rexha. Numéro 1, l'Euro 30 sur LRJ, Alex Warren, 18h-20h tous les dimanches.

0: 22h tous les dimanches, le classement des 40 plus gros hits à mettre dans votre playlist. Peut-être en train de rentrer de ce long week-end là.
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0: D'ailleurs, je fais un bisou à tous ceux qui sont en covoit. Énergie est la radio la plus écoutée en covoiturage. Et là, je vais mettre tout le monde d'accord avec ce gros banger, gros hit de Dominic Fike. 40e de la hit list énergie, c'est parfait pour prolonger ce long week-end là.

0: Comment ça va ce soir? Bienvenue sur Energy. C'est Thibaut, on est en direct. 20h10, c'est la hitlist Energy que vous écoutez. Ouais, peut-être d'ailleurs que vous nous écoutez en train de rentrer de ce long week-end. Alors j'ai une étude qui vient de tomber selon Trainline. J'ai avec moi le classement des villes françaises où il y a le plus de réservations pour le mois de mai. Parce que attendez, les ponts de mai c'est pas fini, hein, il y en a encore pas mal. Alors dans le classement il y a Marseille, Avignon, Toulouse et en numéro 1 c'est Aix-en-Provence. Je vous fais un bisou si vous êtes dans ce coin-là, c'est trop bien, hein, forcément le sud, le soleil quoi. Qui fait bien en tout cas, on est avec vous dans la voiture avec pour la suite tiens, les 40 plus gros hits que vous devez connaître. Gims, Théodora, je les mets 34e et Teddy Swims 36e. 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

0: C'est Thibaut sur Allergie, j'espère que vous avez bien profité de votre long week-end. J'espère surtout que vous avez profité du temps, des barbecues et tout, parce que la semaine prochaine, c'est fini. Ah, j'ai la carte de France devant moi, par exemple. Demain, si vous êtes à Rennes, si vous êtes en région parisienne, si vous êtes à Amiens, si vous êtes à Montélimar, il y a de la flotte et il y a des orages partout. En tout cas, farce à vous, et peut-être que ça commence déjà près de chez vous là avec les orages. On est ensemble, la Hitlist Énergie, tous les dimanches soirs jusqu'à 22h. Je vous passe les 40 plus gros hits du moment. Là, je vais passer Matt Pokora qui est 29e. Et puis avant, le nouveau Tyke. Tyke, il dit Tyke, il est 30e de la Hitlist Énergie. L'album arrive le 15 mai et il est excellent, il est canon. Il est enregistré dans son pays d'origine, au Cameroun.
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C'est la hitlist NRG. Je vous passe les 40 plus gros hits à mettre dans votre playlist. Maëlle et Sérieux, elle est 25e. Et puis avant, je vais vous passer Shakira qui est 27e de la hitlist NRG. D'ailleurs, Shakira, elle a fait un concert gratuit ce week-end à Rio de Janeiro devant 2 millions de personnes. Déjà que moi, je me plains dans un festival avec le monde, mais alors à 2 millions, oh là là, serré comme des sardines, quoi. Insupportable ça, NRG.

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Ah, comment je vous comprends. Ah, trop chiant. Trop chiant. Du coup, alors, moi j'ai une mission, c'est vous faire kiffer. On va passer en mode samedi soir, là, comme si on était samedi soir, dans la hitlist énergie. Les 40 plus gros hits du moment, Blaster Jax, le remix de Rihanna, vous kiffez ça. 22e, et juste avant, Jilo et David est à 23e ce soir pour vous, de la hitlist énergie. Mettez ça à fond. Dans

ça va? Vous bossez peut-être avec énergie ce soir si vous êtes routier, si vous êtes livreur, si vous êtes infirmière libérale aussi. Bah, je mets à jour votre playlist tous les dimanches soirs. 20h, 22h, ça s'appelle la hitlist énergie, les 40 plus gros hits du moment. Taylor Swift est 19e, et avant, voilà, Jake et Carla. Je les mets 20e ce soir de la hitlist énergie.

0: Thibaut sur Allergie. Alors, je sais pas si vous êtes au courant, mais demain soir à New York, il y a le Met Gala avec de la superstar. Je peux vous dire que demain, ça va être ouf. Il y a Beyoncé, Sabrina Carpenter, notre française Isolt. Mais c'est quoi le Met Gala en fait? Est-ce qu'on se pose toujours la question? On parle de ce truc-là, ouais, le Met Gala, c'est un truc de ouf, mais on sait pas ce que c'est. Bah, moi, je sais, j'ai mené à la petite enquête. En fait, déjà, c'est pour collecter des fonds, donc déjà, c'est pas mal. Par contre, ils ont des règles un peu cheloues. Par exemple, pendant le dîner, il est interdit de manger du persil, de l'ail et de la sauce. Ce qui est chiant, quoi, en fait. Parce que tout ça, c'est la vie.
1: Ouais, je suis désolé, moi, je pourrais pas y aller. Hein.
0: Taylor Swift, elle y était il y a 10 ans. J'ai la passé, Tay-Tay, 15e de la hitlist énergie des 40 plus gros hits du moment avec Dizzy et Théodora, 14e.
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C'est Thibaut sur NRJ. Alors la semaine prochaine, vu le temps pourri, vous allez me programmer un ciné. Parce que vraiment, ouais, ça va être dégueulasse. Le Diable s'habille en Prada 2 est sorti cette semaine au ciné avec NRJ. Et la BO, elle est folle. Elle est folle dedans. Il y a du Lady Gaga, il y a du Dua Lipa et il y a aussi du Miley Cyrus. Miley Cyrus, je vous la passe maintenant, 11e de la hitlist NRJ. 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Et puis juste après, c'est Angèle et Justice. Je les mets 9e ce soir. Oh, no.

C'est Thibaut, vous écoutez la Hitlist Énergie ce soir. Vous avez besoin d'une playlist mise à jour, voilà, pour demain, les cours, le taf. Bah, vous inquiétez pas, vous êtes au meilleur endroit. Les 40 plus gros hits du moment avec Gims. Mais quel Gims, tiens? Eh bah, réponse dans 3 minutes. Gims, 4ème de la Hitlist Énergie. Et K-pop Dominator, je les mets 5ème de la Hitlist Énergie ce soir. 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

0: sera de retour demain avec vous toutes et vous tous en direct sur Énergie. Mais avant.
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0: Eh ouais, comme à chaque fois, c'est Timo sur Énergie. Je vous retrouve entre 22h et minuit tous les dimanches pour vous passer les meilleurs moments de la semaine de Camille Combal. Camille qui sera de retour demain, évidemment, après ce long week-end. 16h, 19h tous les jours avec vous sur Énergie avec toute la team. Et le dimanche, je vous sélectionne la crème de la crème. On va se repasser, tiens, le qui triche le plus vite. C'est trop drôle ça. Vous nous appelez tous les jours au 0870 42 48. Le principe est simple, il faut tricher. Voilà, c'est trop cool ça. Et pour vous, avec aussi Bruno Mars pour les hits Énergie. Et avant, Camille vous emmène en Argentine. Écoutez ça.
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3: Je vous emmène au pays de Maradona, Big Flo et Oli et du churrasco.
4: Ah oui, et dans un bañadas.
3: L'Argentina.
4: Oui. La mujer.
3: L'Argentina, gros buzz cette semaine en Argentine. Il y a Victor qui est avec nous. Ça va, Victor?
5: Salut, ça va.
3: Victor, écoute bien cette info. Et vous tous qui m'écoutez là en voiture, en train de rentrer, en train de terminer une journée de boulot, de la continuer simplement, écoutez cette info. Après un match de foot de Boca Juniors à Buenos Aires, un journaliste a interrogé une supportrice après un match normal et l'interview a fait le buzz, elle fait le tour du monde. Pourquoi?
4: Parce qu'il y a eu
3: un match de foot.
4: Ah, il y a eu un coup de foudre entre les deux?
3: Exactement.
6: Oh, j'adore.
4: C'est vrai?
3: Coup de foudre, ils se sont échangés leur Insta en direct.
4: Ah, génial!
3: Elle a un coup de foudre pour lui, il a un coup de foudre pour elle, en direct, et au bout d'un moment, il s'est dit, bah, en fait, je vous trouve ravissante. Et elle dit, bah, moi aussi. Oh. Bah, viens, on s'échange les Insta.
4: Mais à l'antenne?
3: À l'antenne!
4: Oh, c'est beau!
3: On n'avait pas vu ça depuis Estelle Denis et Raymond Domenech. Oh là là, c'est trop mon pain, Raymond.
4: Raymond, t'es mon pain.
3: On n'avait pas vu ça depuis, Victor, oui. Déclaration d'amour en direct. Alors, écoutez bien. L'amour a frappé à la porte. Quand il frappe à la porte, qu'est-ce qu'on fait?
6: Bah,
4: on ouvre. Ah oui, on regarde dans l'œillet quand même avant pour voir.
3: On va un petit peu dans le Judas. Hop, ça nous va. On ouvre la porte de l'amour. Et donc, la séquence fait le tour des réseaux sociaux et la séquence se termine avec les deux qui se font une bise appuyée et qui se disent à bientôt. Enfin, c'est à l'ego, quoi.
6: Oh, la bise appuyée, c'est bon ça. J'adore.
4: Toi, ça va plus, toi.
6: Mais si, c'est quand même la meilleure partie. Tu te fais pas des vrais bisous, mais tu te fais des bises un petit peu tendancieuses.
4: Mais là, comme tu l'as dit, la bise appuyée, c'est bon.
3: Les deux se sont revus après. Ils ont même donné une interview ensemble dans un podcast argentin pour raconter leur rencontre et officialiser leur relation. Donc, au moment où je vous parle, ils sont ensemble en couple officiellement.
4: Magnifique.
3: Au bord du terrain, comme ça. En France, ça n'arrive pas. En même temps, en France, c'est Paganelli. Donc, c'est pas pareil.
4: Ouais, je suis avec Sandrine, là. Ouais.
6: Mais c'est ouf, les coups de foudre mutuels. Souvent, t'en as un qui a un coup de foudre ou l'autre. Mais en même temps,
4: c'est
6: ça
4: beau, dingue. Ouais, c'est magnifique. Là, pour les enfants, t'imagines plus tard s'ils ont des enfants. Ils pourront voir les premiers instants d'amour de leurs parents.
6: Avec
4: c'est
6: la bise appuyée, chouchou.
3: C'est beau, hein.
4: Ah ouais.
3: Est-ce que vous avez déjà eu un coup de foudre? Et c'est quand le dernier?
4: Voilà.
3: Vraiment un coup de foudre?
6: Non, j'ai jamais eu
4: moi
6: ça.
4: Moi, si, ado. Ado à 15 ans, elle s'appelle toujours d'ailleurs Morgane. Et elle m'a un peu renversé, quoi. Je dormais avec son écharpe la nuit et tout. Elle mettait un parfum à la framboise.
3: Moi, j'étais très amoureux. Attention, hein. Moi, pareil, j'ai des coups de foudre immédiats. Et pareil, je pouvais être comme ça, un peu obsessionnel.
6: Attendez, ça veut dire que vous voyez la personne et vous tombez instantanément amoureux.
4: Ouais.
6: C'est génial de vivre ça.
4: Enfin, amoureux à l'époque, tu sais pas, tu te dis juste, tiens, je ressens un truc qui est quand même particulier, quoi. Au-delà des papillons.
3: C'est
6: génial. Mon mec dit qu'il a eu un coup de foot pour moi.
3: Immédiat. Il a fait des bises appuyées.
6: Il m'a fait des
3: Fais-moi une bise appuyée, là. Comment tu l'appuies, ta bise? J'en sens rien, là. Viens appuyer, grand marlou.
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1: Fabrice et Céline sont là. Salut tous les deux.
2: Salut Camille, salut l'équipe.
1: Salut.
3: Salut toute l'équipe.
1: Fabrice. Oui. Ils sont courtois entre eux et tout. Alors qu'il y en a un qui va repartir une main devant, une main derrière, et l'autre va repartir avec une main devant et une PS5 derrière.
2: Voilà.
1: Ouais, c'est plaisir. Fabrice, c'est tu viens d'où?
2: Alors moi je suis dans le Tarn. Là-haut, on fait un très bon cassoulet aussi.
1: Ah, d'accord. Oui. Et toi Céline, tu viens d'où?
3: Mais moi, je suis à côté de Marseille.
1: Tu as gagné, c'est bon. Allez, c'est bon, pas ton auto.
2: Non, mais je connais bien le Salon de Provence aussi.
1: Ah bon, ça va, ça va, ça va, ça va, ça va, ça va. Écoutez, Fabrice, tu vas jouer... Tu veux jouer avec qui, tiens? Tu veux jouer avec Coriane ou avec Rémi?
2: Écoute, avec entre chauves, je dirais avec Rémi.
1: Ah, voilà, la confrérie. Bien sûr.
2: Voilà, exact.
1: La confrérie tondeuse face à Oriane et Céline. Le principe est simple, je vais vous poser des questions qui sont... En gros, à part vraiment si je suis très surpris, je veux pas vous faire offense, mais normalement impossible d'avoir la réponse comme ça. Il va falloir que vous alliez vérifier sur votre téléphone. Je veux le téléphone retourner. Voilà. Elle l'a chargé et tout. Oh,
4: elle a mis le chargeur et tout.
5: Ouais, je l'ai branché, on sait jamais.
4: Elle est déter.
1: Le principe est simple, il est verrouillé. Il va falloir vous le déverrouiller. À mon top seulement, vous pourrez prendre votre téléphone dans les mains. Il y a beaucoup de triche à ça, donc j'attendais vraiment mon top. Et ensuite, le premier qui arrive à trouver sur Internet la réponse, sans passer par ChatGPT.
6: Bien sûr.
1: Et ça, je vais demander à l'équipe de passer un petit peu derrière, vérifier qu'il n'y ait pas du ChatGPT. Sans ChatGPT, vous devez trouver la réponse le plus vite possible. C'est entendu?
5: C'est entendu.
1: Le premier, qui a trois bonnes réponses gagne.
5: Ok.
1: Deux?
3: Alors, Yann.
1: Deux bonnes réponses. Le premier à deux points gagne. Fait gagner son auditeur ou Fabrice Ocelli. Voici la première question, vous pouvez jouer avec nous, peut-être pas si vous conduisez, mais les autres en voiture, essayez de voir si vous arrivez à tricher encore plus vite que l'équipe. Voici la première question. Ah non, justement, j'ai bien dit, sauf si vous êtes en voiture. S'il est 22h à Melbourne, quelle heure est-il à New York? Top téléphone. Oriane, t'attends pas le top téléphone?
5: Si, j'ai attendu. Heure Melbourne, New York.
1: Alors, toujours deux méthodes, c'est Oriane nous raconte tout.
5: Redis.
1: S'il est 22h à Melbourne, quelle heure est-il à New York?
5: Faut un code pour prouver que je suis pas un robot. Quel enfer.
4: Quelle heure il est à New York, pardon? Quelle heure il est à Melbourne?
1: S'il est 22h à Melbourne.
4: Il est midi à New York?
1: Non.
5: Redis à Melbourne, quelle heure?
1: 22h à Melbourne. Il est 22h à Melbourne. Quelle heure est-il à New York? Ah là là, pourquoi ça me fait ça?
5: Non, je suis sur la distance géographique, mais la colle.
1: Pourquoi ça me fait ça alors que c'est simple?
5: Heure,
1: mais on n'a pas
5: New
1: la bonne
5: York.
1: Technique.
5: C'est l'heure à New York versus.
2: Allez, Rémi.
4: Attends. Qu'est-ce que c'est?
1: S'il
4: est 22h à Melbourne, quelle heure est-il à New York? Je rappelle, si vous nous rejoignez, c'est qui triche le plus vite.
1: Mais pourquoi?
5: Attends, décalage horaire Melbourne, Australie, 14h, donc forcément. Redis.
1: S'il est 22h à Boulogne.
5: 8h
4: du matin, bonne réponse!
2: Ah là là là là.
1: J'arrive, Fabrice, mais là j'ai vraiment fait un mini AVC.
5: J'ai fait deux têtes!
1: Bravo!
2: Allez, je crois en toi, Rémi, allez.
1: 8h du matin, le 14h de décalage, c'est le ça. Même jour. Il est plus tôt.
5: Exactement, regarde.
4: Rémi l'a abandonné. Il a dit, ah, c'est bon, ça me prend la tête.
1: Je l'avais pas là.
2: Ah, non, maintenant ça va gagner.
1: Mais ça va gagner, t'inquiète. Voici ma deuxième question. Pendant notre semaine off,
5: pose ton téléphone.
1: Anna, de la cellule fact-checking, s'est retrouvée. Le portefeuille de Anna s'est retrouvé à Caracas, capitale du Venezuela, alors qu'elle l'a perdu dans l'avion qui l'emmenait à Madère. Tu peux nous expliquer ça, Anna?
7: Alors, j'ai oublié mon portefeuille dans les caisses en haut.
1: Ouais.
7: Et je m'en suis aperçue une heure après. Et une employée de TAP Portugal a retrouvé à Caracas deux jours après. Et là, il transite à Orly. Donc, je lance un petit message. Si quelqu'un à Orly qui travaille à TAP Portugal ou aux objets trouvés d'Orly a connaissance de mon portefeuille où il y a toute ma vie. Donc,
1: mais pas ton passeport, sinon t'aurais pas pu revenir.
7: Si, ma carte d'identité, tout.
1: Et quand t'es revenu?
7: Bah, je suis allée à la préfecture, au consulat, l'enfer.
4: Les vacances de l'enfer.
1: Non, mais je vais à Orly, moi, ce soir, récupérer mes filles.
7: Et
1: je récupère ton portefeuille.
7: Bah, je sais pas où il est.
1: Mais on sait pas où il est.
7: Donc, il a été envoyé à Orly, mais je sais pas où il est. Donc, s'il y a quelqu'un à Orly qui a retrouvé mon porte-monnaie avec mon nom, mon prénom, voilà. Anna Serena Mariani.
1: Pas. Anna Serena Mariani, n'hésitez allez. Pas, la cellule fact-checking.
5: Mais pardon, tu laisses ton portefeuille comme
4: attends,
5: ça.
4: C'est pas ma question. Oui.
5: Pardon.
4: Pas venir sur tout l'historique, c'était vraiment pour mettre un contexte à ma question.
5: C'est quelle marque?
4: Le jeu, c'est pas de qui va retrouver le portefeuille d'Anna Serena Mariani.
1: C'est un bon jeu quand même. Voici. En 2012, combien de millions de personnes accueillaient l'aéroport de Caracas?
2: Wow.
1: En 2012, combien de millions de personnes accueillaient l'aéroport de transité par l'aéroport de Caracas?
5: C'est quoi l'aéroport Caracas? Et c'est quoi que je me demande?
1: Combien de millions de personnes ne transitent en 2012 transité à l'aéroport de Caracas?
5: internet. Il s'appelle Maquettiable Simon Bonivard.
1: J'ai pas l'info.
4: 86 640
1: 000. Pas du tout.
5: Non,
1: du tout.
5: 10 400 000.
4: Oui, c'est bon. C'est gagné.
3: Merci, Lauriane.
5: Mais tu tapes quoi?
4: Je n'arrive plus à faire ce jeu. Même mon téléphone, il me dit, mais qu'est-ce que tu me demandes? Laisse-moi tranquille.
5: C'est sur Wikipédia, là. Enfin, je veux pas t'humilier.
4: Je comprends rien.
1: Oh là là là là.
2: Rémi, j'avais tout mis.
4: Je suis désolé.
1: Allez, super banco, super banco.
4: Oh là là, ça se trouve, c'est pour nous.
5: Attends, ça veut dire quoi?
4: On joue pour 2 points.
1: Ouais, voilà.
4: Ou il revient à égalité ou tu gagnes. C'est comme ça. Parce que j'aime bien ce jeu, j'ai pas envie que ça s'arrête.
2: Merci Camille, merci.
5: J'ai quand même bien bossé.
1: Anna Serena a perdu son womanizer.
4: L'aéroport de Toronto. Comment est-ce qu'il est arrivé? Non, on ne sait pas. En tous les cas, non, c'est pas ça.
2: C'est Emily qui l'a retrouvé.
4: Exactement.
1: Sur un coup de tête, j'ai envie de voir la mer. Je vous amène à Trouville-sur-Mer.
4: Ouais.
1: D'accord.
4: Côté de Deauville, ouais, ok.
1: Il est quasiment 18h, c'est encore l'heure du goûter. Un monde dingue au resto Les Vapeurs, très connu à Trouville apparemment, j'y vais jamais, mais il paraît qu'il est très connu le resto Les Vapeurs. Il y a trop de monde. J'essaie donc d'aller me poser juste à côté au restaurant Le Petit Central.
5: Bien sûr, je connais.
1: Et là, je commande une tarte au citron meringuée et une mousse au choco, on est deux. Combien ça me coûte top téléphone?
5: Chut! Central.
1: Je suis au resto Le Petit Central, je commande une tarte au citron meringuée.
4: On est où déjà? À Trouville.
1: Mousse au chocolat. Oh là là.
5: Trouville, Petit Central, menu. Redis-moi les plats. Mousse au chocolat.
1: Une tarte au citron meringuée.
5: Je suis dans les fromages. Mousse, 9 euros plus. C'est quoi l'autre truc?
1: Une tarte au citron.
5: 20 euros.
4: 20 euros pour la tarte meringuée.
1: Mon téléphone, je sais pas, c'est mon téléphone.
4: Regarde, je peux pas aller, je comprends
5: mais
4: rien.
5: Mais c'est même plus drôle.
1: T'es hyper fort, je dois l'avouer.
4: Ah ouais, ouais.
2: Ah, Rémi, la déception pour les chauves quand même.
4: Ouais, je sais, mais t'inquiète pas, on fera gagner un rasoir 3 lames la semaine prochaine, ou une tourneuse, un truc quoi.
2: Un bic.
1: Écoute, Fabrice, désolé, tu perds ta PS5 clairement à cause de Rémi et 100% à cause de lui.
4: Ah oui, oui, sans problème.
2: Bah, je mettrai plus énergie dans le bus, c'est tout.
1: Écoute, je suis désolé, mets-le, mais tu coupes tous les moments où il parle.
2: Voilà, exactement.
1: Ça va pas être simple. Suivant, on va t'envoyer une version de podcast où on bip chaque fois que Rémi parle.
4: Ça serait marrant de faire une fois une version un podcast, la version sans Rémi. On enlève tout.
5: Oh non,
1: ça va être
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4: On va revenir sur Allergie dans 3 minutes avec Alex Warren. Alex Warren sur Allergie pour les hits. Et puis bien sûr les meilleurs moments de la semaine de Camille Combal, 22h minuit, c'est comme ça tous les dimanches. On est en direct, c'est Thibaut, 22h15. Vous êtes en voiture, vous êtes à l'appart, à la maison de chill. L'ensemble Bluetooth, l'appli Énergie, c'est nickel. On va se marrer avec une info que Camille va vous donner. Et je suis très content parce qu'on va partir dans mon pays, en Bretagne, dans le 29, dans le Finistère. A tout de suite, c'est Allergie.
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1: Laura est toujours avec nous. Je vous amène dans le Finistère. Vous tous qui m'écoutez là. Et Laura.
2: Ah,
1: le
2: Finistère. Oh, j'adorais cette chanson.
1: Je l'adore. Les Innocents.
2: Ouais, oui, parole.
1: Magnifique. Une bière locale fait beaucoup parler d'elle dans le Finistère. Elle fait parler d'elle. Elle fait parler d'elle dans le Finistère, mais aussi à Londres.
3: Ah, il est bon.
4: Ah, il est fort.
1: Mais aussi à New York.
5: Oh.
6: Oh, oh la machine.
1: Et même à Saint-Jean-de-Compostelle.
7: Ah, ah, oui.
1: Ah oui, là, j'aime.
7: Tu m'as dit où?
1: Saint-Jean-de-Compostelle.
8: À Monaco.
1: Ouais, pas mal.
9: Il y est.
8: Ouais,
9: on y est. Hein.
1: Bon, Aurélien Picard, il est fan de John Lennon. Il a lancé sa bière au citron. Très mignonne, parce qu'apparemment, c'est une bière qu'aimait beaucoup John Lennon. Il l'a appelé John Lemon.
3: Ah, très drôle, parce que
1: voilà, John Lennon, John Lemon, c'est citron en anglais, bien sûr. Faut aimer les jeux de mots.
7: Ah oui,
3: ouais, moi, j'aime bien.
1: Je suis pas très jeu de mots, moi,
3: c'est
1: mais
3: si.
1: Pour une marque de bière, c'est marrant.
3: Ouais.
1: En tout cas, je suis très content pour lui, ça fonctionne bien. Mais pourquoi est-ce que je vous en parle aujourd'hui? Pourquoi est-ce que je vous parle de cette bière, la John Lemon?
4: Est-ce que quelqu'un a porté plainte, justement, parce qu'on utilisait un peu le nom de John Lemon?
8: Bien sûr.
3: Bah.
1: Il va se retrouver interdit de la vendre. Non. Qui a porté plainte?
3: Bah, la Yoko Ono.
1: Eh ben, c'est mais encore ma Yoko.
3: C'est encore elle.
4: Ah bon, voilà.
1: Yoko Ono,
3: elle
1: en personne, l'a fait interdire. En plus de nom, la bière avait le design, une caricature de John Lennon pour design.
8: Oh.
1: Ça n'a pas plu à ma Yoko Ono, qui habite en Californie maintenant.
4: Et comment elle est tombée dessus?
1: Qui lui a donné la... Je vais te péter la clavicule, mais t'es fort. Et le nom John Lemon est John Lennon pardon, est déposé, il est donc impossible de l'utiliser. Le gérant a reçu une lettre d'avocat en disant que là, c'était trop proche et donc il n'acceptait pas et que Yoko Ono en personne lui demander d'arrêter avec la bière. Elle a déjà fait séparer les Beatles. Qu'est-ce qu'elle cherche?
3: Ouais, elle est relou, elle est pénible.
1: Elle cherche. M'en occuper, karaté, pied main bouche. Hein.
3: Elle est pas assez milliardaire comme ça?
1: Il reste 10 000 bouteilles, il doit les écouler d'ici juillet, sinon tout le reste, il devra le jeter.
3: Mais non, attends, on va lui trouver un autre nom, il va recoller des étiquettes par-dessus, venez, on cherche.
4: Non, mais attendez.
1: C'est un peu le concept. Hein.
4: Excusez-moi, il est en Bretagne, les 10 000, il va les vendre. Avec tout le respect, là, d'ici juillet, c'est vendu.
3: Oui, c'est vrai, c'est vrai.
1: Moi, ça m'a vrai coup d'arrêt à mon projet, je voulais lancer la Chantal Latsoupe. Une soupe au parfum de Chantal Latsoupe.
3: Mais elle, ça la ferait marrer.
1: Et vous avez un projet de marque, il y a un truc que vous aviez que vous n'avez jamais lancé? J'ai un truc, moi.
4: Qu'est-ce que tu veux faire?
1: Moi, c'est la mouillarde.
3: Je sais, c'est vrai.
4: T'es sûr que personne ne l'a lancé, ça, c'est pas possible.
1: Tu mets un tube, maillot mélangé à la moutarde, goûter une fois la mouillarde, vous y revenez. Hein.
4: C'est énorme.
1: Il faudrait que je le lance en tube. Alors on lance la mouillarde.
8: Ah, faut aimer quand même.
3: Moi, je te fais toute l'identité visuelle et tout, tu sais, c'est mon travail.
7: Moi, je te la mange.
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0: Camille Combal sera de retour demain avec vous sur Allergie comme d'hab, 16h-19h du lundi au vendredi. Et j'ai le programme déjà de la semaine prochaine. Mercredi, il y aura Bilal Hassani qui sera avec nous. Mardi, il y aura l'humoriste Léandre. Et demain, ça c'est trop trop cool, il y aura Kian qu'aujourd'hui. Parce qu'en fait, il y a Bref 2 sur TF1 qui est diffusé à partir de demain 21h10. Donc ça va être trop trop bien. Voilà, ça se passe entre 16h-19h, tout ça, avec Camille Combal sur Allergie. Puis le dimanche soir, 22h-minuit. Je vous remets déjà dans le bain, je vous passe les meilleurs moments de la semaine de Camille Combal sur Allergie avec tous vos hits préférés. Je vais vous mettre bien aussi avec, avec Teddy Swims. C'est trop cool ça, Teddy Swims. Qui a une voix de ouf. Et juste avant, qui aura la meilleure info pour briller au dîner de ce soir?
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2: Bienvenue tout le monde, on est sur Énergie, on est tous ensemble. Et c'est comme ça en direct jusqu'à 19h avec Redouane Bouguerraba, notre invité ce soir.
3: Ah oui.
2: Ah, il va venir avec nous parler de son dernier spectacle, de plein de trucs. On va surtout se marrer avec lui, on va deviner des infos et il vous offrira des cadeaux. On en a plein à vous offrir ce soir. Un seul numéro pour nous joindre, 0 870 42 48. Vous passez sur l'antenne, vous dites qui a la meilleure info pour briller au dîner de ce soir. Là maintenant,
3: j'ai une news là sur les avions. Je suis
2: alors, c'est le thème de ce soir, jingle, dire. Et ensuite je vous présente Sandrine, c'est elle qui va décider qui a la meilleure info.
4: Bienvenue dans l'avion Air Combal 948. En direct, qui aura la meilleure info sur les avions? Armement des toboggans et pensée aux portes, bien sûr. Décollage immédiat.
2: C'est Sandrine qui va décider qui a la meilleure info. Ce soir, c'est bien sur les avions. Ça va, ma Sandrine?
5: Bonjour Camille, bonjour tout le monde.
6: Salut,
5: bonjour.
6: Sandrine.
2: Salut Sandrine, tu fais quoi dans la vie, Sandrine?
5: Moi, j'organise des murder parties.
3: Tu tues des gens?
2: Ouais, c'est-à-dire, qu'est-ce que c'est?
5: C'est-à-dire, c'est une sorte de QED vivant. Les personnes ont se réuni pour une soirée et il y a quelqu'un qui malheureusement décède. Et on doit trouver qui est le coupable, comment, pourquoi, voilà.
6: Ah, c'est un QEDO.
3: J'adore.
5: Mais vivant, tout le monde, voilà. Tout le monde a son personnage et tout le monde joue comme une pièce.
2: Donc tout le monde joue. Est-ce qu'on peut parler de théâtre immersif parce qu'il y a des persos et tout?
5: C'est exactement ça.
2: Ah, mon Dieu, j'adore. Mon Dieu, j'adore. J'en ai fait une fois dans ma vie, j'adore. Je t'ai dit que j'adorais, j'adore. J'adore. Bah, nous adorons, vous adorez, ils adorent.
5: Je viendrai en faire une avec plaisir.
2: Ah mon Dieu, t'es de quel côté?
5: De Nantes.
2: Ouais, ça fait un petit peu de route. Mais...
3: ouais, mais ça vaut le coup.
2: Ah non, mais j'adore. Mais je te jure, si je viens à Nantes, je te jure, je le fais.
3: Faut que ce soit encadré.
5: Garde mon numéro, avec plaisir.
3: Ouais, nous, on a essayé de le faire avec ma femme pour l'anniversaire de ma fille il y a 3 ans, pour ses 10 ans. On a perdu 3 gamines.
2: Ah bah oui.
3: Ma femme, elle s'est mise dans la salle de bain avec du faux sang. Elle est morte et tout, j'arrive, elle est morte.
2: Et là, trois gamines qui appellent les parents, elles vont dormir à la maison. Bah, papa, maman, je dors chez Jonathan Daval. Voilà. C'est pareil que vous ayez l'info, je suis chez Jojo. Voilà. C'est pareil, c'est Jonathan Daval, hein, à l'heure actuelle. Voilà.
3: J'ai dit à ma femme, mais je crois que c'est une grosse bonne idée en tout cas.
2: Quand il est parti avec un jerrycan d'eau avec les enfants en disant, allez, maintenant, en forêt de Rambouillet, on va brûler le corps.
3: C'était
2: les enfants se sont dit, c'est pas feel good.
3: C'était trop.
6: Tu pouvais pas prendre un clown comme
3: toi? Non, mais je sais pas, c'était l'idée de ma femme. Elle m'a dit, je pense que ça va les faire marrer les gamins. Je dis, bah, pas tant. Ils sont rentrés chez eux. Bah, viens, la soirée pyjama, il y aura pas de soirée pyjama.
2: Ils sont des fous, mais non, faites
3: quoi,
2: le bien.
3: C'est quoi cette famille?
2: Parce que je trouve ça génial. Alors, je rappelle le principe. Celui qui a un point gagne un point et peut retirer un point à quelqu'un.
3: Ouais.
2: Pour l'instant, j'ai 6 points. Rémi a moins 6. Thibaut, 1 point. Les filles, 4 points.
6: Oh. Ok.
3: Faut remonter là.
2: Bah, stratégiquement, si je gagne pas, ce que j'espère que je vais gagner, mais si je gagne pas, stratégiquement, ouais, c'est moi qui vais perdre un point.
3: Ah oui, bien sûr, oui.
2: À moins que Rémi ait été très arrogant et qu'il passe à moins 7, ça peut arriver aussi.
3: Non.
2: Bah, tu commences, tiens, Rémi.
3: Ah ouais.
2: Info sur l'avion.
3: Je fais court. Comme d'habitude, tu m'as dit que c'était l'A380, c'est ça, le premier vol?
2: Ouais, tout à fait.
3: Alors, eh bien, écoutez, comment on fait pour tester les moteurs des avions? Parce que vous savez qu'une fois qu'ils sont là-haut, bah, il se passe plein de trucs. Au-delà des turbulences, il y a aussi pas mal d'oiseaux. Et donc, les avions sont testés avec des chicken guns ou chicken strike simulator. En gros, les moteurs des avions sont mis dans des hangars, dans des laboratoires, et là, ils envoient des canons avec des poulets dedans. Alors, décédés, bien entendu. Parfois pas, parce qu'il faut aussi que ça ressemble un peu à ce qui se passe. Non, mais je vous donne l'info. Il faut que ça ressemble à ce qui se passe aussi là-haut, tu vois, et là-haut, ils sont pas morts.
7: Ça, c'est l'info qui nous fait mal.
3: Donc, ça envoie du chicken gun et ça envoie ça dans les réacteurs pour voir si ça tient le coup. Dans les pare-brises pour voir si le pare-brise ne brise pas, tout simplement, et dans les ailes pour voir si ça ne se fissure pas. Et je ne savais pas, et donc voilà, tous les jours, là, actuellement, t'as des moteurs qui sont testés avec des chicken guns.
6: Donc t'es dans des sacrifices de poulets à chaque fois qu'on teste
3: alors,
6: des moteurs.
3: Alors attention, poulet, canard et autres...
2: Et autres volatiles, bien sûr.
6: Vous pas ciblé sur le poulet.
2: Ah non, c'est volatile. Bien sûr. Après, c'est pas un bucket du KFC non plus, mais voilà.
3: Si, derrière, si tu mets un peu de farine, tu fous ça dans l'huile, c'est un bucket. Hein.
2: Il est cuit, on s'entend du ventilo, il est cuit.
3: C'est le moteur,
2: tu sors derrière, mon gars, c'est un nugget. Hein.
3: T'empêtes pas. Voilà, c'est pas mal, hein.
2: Or, vous savez
3: pas.
6: Moi, j'ai un conseil, un tips pour toi, Sandrine. J'ai un expert en voyage qui a révélé le siège à éviter en avion.
2: Oh, c'est... génial.
6: Ouais. En plus, tu peux choisir avec un...
2: Alors, je me rappelle, pardon de te couper, quand il y a eu plusieurs crashs, là, et quand il y avait un seul survivant, c'était au même numéro de siège.
6: Ah, là, c'est plus pour le confort que pour la survie.
2: Ah, bon, ça, je m'en fous. Ah,
0: moi, je veux juste vivre.
6: Non, il précise pas qu'on vit mieux. Il précise qu'on est plus avant de mourir que t'es plus agréable. En gros, il faut éviter absolument le 11A ou le 11F. Pourquoi ? Premier inconvénient, le service des repas et des boissons, ça commence ou par le devant ou par le derrière. T'es toujours le dernier servi, donc il reste quasiment rien. Tu veux un sandwich au poulet, il reste que du thon. Relou. Ah ouais. Deuxième inconvénient, pour les mêmes raisons, souvent ils ouvrent derrière et devant. Pour évacuer à la fin, bah en fait t'es le dernier sorti parce que t'es au milieu, donc t'es le plus loin du devant, le plus loin du derrière, et t'es la place la plus éloignée des toilettes. Et en A,
0: donc le 11A et 11F.
6: Ouais. Et en plus tu fais lever tout le monde pour aller aux toilettes. Donc tu fais pipi, tu te fais pipi dessus, t'as rien à bouffer et tu sors en dernier pour les bagages. Jamais 11A, jamais 11F.
2: Et bah pourtant, sachez que les deux derniers survivants, quand il y a eu un crash où il y avait un seul survivant dans l'avion, c'était des gens qui étaient au 11A.
6: Ouais. Et ils ont eu un sandwich au thon. Donc oui, franchement, mais... si merde. Tu préfères quoi?
2: Petite galère pour aller pisser, mais tu survis.
0: Pas mal.
2: Alors moi, écoutez bien, c'est le 11A. Si je peux choisir, toute ma vie, je prends le 11A. Et vous regarderez quand vous cliquez, tu sais, Sandrine, au moment de l'embarquement, vous verrez que le 11A est toujours pris.
6: Mais
2: je vous promets, le 11A, c'est une place un peu bénie.
0: Ah ouais.
2: Et du coup, il y a plein de gens qui prennent le 11A. Vous verrez que le 11A est quasiment tout de suite pris.
0: Ok.
5: Eh ben, je le ferai la prochaine fois.
2: Bah ouais, vous checkerez. Alors moi, je vais vous parler des toilettes, des avions. Vous dites où il va le pipi et le popo des avions ?
6: Bah dehors, non ?
2: Non. Ah bah j'en étais sûr. Bah non, on va casser un mythe. Dans un avion, rien n'est jeté dans le ciel. Sinon, au bout d'un moment, vous imaginez ce qu'on aurait dans nos jardins.
0: Ah oui.
2: Ah bah oui, tout est stocké à bord jusqu'à l'atterrissage où ça va. Tout est envoyé dans un réservoir situé dans l'avion. Ce réservoir est hermétique et conçu pour éviter les odeurs et les fuites. Et après, il y a un camion qui vient tout retirer une fois que l'avion atterrit. Et donc le bruit...
6: Qu'est-ce qu'il y a ?
2: La tête que fait Rémi en me regardant. Et donc le bruit impressionnant que t'entends quand tu tires la chasse, c'est l'aspiration due à la différence de pression. Rien ne part dans les airs des eaux.
0: Mais attendez, mais excusez-moi. Mais bien entendu.
2: Mais regarde rien.
6: Mais moi je croyais que ça devenait des particules.
0: Alors donc toi quand t'es à côté dans ton siège avec le hublot, t'as déjà vu passer des délires à côté de toi, genre oh là monsieur. Parce que sandwich au thon, apparemment, c'est...
6: En fait, j'ai
0: eu du mal à passer, celui-là.
2: Mais dans les bateaux, c'était longtemps comme ça. Hein.
0: Oui, mais dans la mer, parce que tu le vois pas passer, mais dans les airs, ça passe forcément. Regarde, quand tu jettes un truc dans ta voiture par la fenêtre, ça passe forcément derrière. Bon, bah là, c'est pareil.
6: Je m'étais fait une réalité.
0: Mais non, mais...
6: Où vraiment, tu fais ce que t'as à faire, et après, ça devient des petites étoiles dans l'air,
2: mais
6: quoi.
2: Non, tu vois, un jour, tu fais le test, t'es à l'avant dans ta voiture. Et tu fais pompon par la vue,
0: quoi, regarde ce qui se passe derrière.
2: Demande-leur quand même de fermer les fenêtres derrière.
0: Le mec avec la Picasso derrière toi sur la 6, il va pas être content. Hein.
2: C'est clair. Ah, puis c'est l'avion derrière, mon pote. Attends, toi, t'es dans l'avion derrière en train de faire Rio-Jakarta, mon pote.
0: Ouais, attention, les gars. Le commandant, là. Pas ça au coup d'essuie-glace, là. Il rentre d'où, du Mexique ?
2: Ouais, bah. Ça se
7: voit. Thibaut, est-ce que vous êtes déjà posé cette question de pourquoi les aliments, ils ont moins de goût quand on prend l'avion ?
2: Non.
7: Quand tu manges un sandwich, il est tout fade. Quand tu... prends des chiffres, elles n'ont pas de goût. Et ben, y a une explication à ça. En fait, quand on est en l'air avec la pression, on perd 30% de nos papilles gustatives. Mais il y a des aliments qui ne sont pas touchés par ça, comme la tomate et les champignons. Et en fait, c'est pour cette raison que dans l'avion, on vous propose toujours un jus de tomate parce que c'est hyper savoureux. C'est le seul truc qu'on arrive à bien ressentir avec nos papilles gustatives.
2: Moi, j'ai pris l'avion là. Ouais. J'essaie de le prendre le moins possible, mais j'ai pris l'avion là pour ces vacances qui viennent de se terminer là, Sandrine. Et je dois dire, franchement, Air France, ils ont lâché la rampe.
7: Ah ouais, c'est
2: pas
7: bon.
2: Ah non, mais le sandwich, je vous jure, et le chef de cabine était trop gentil. Hein. Le mec qui m'a donné le sandwich, il a dit, franchement, pardon. Je te jure, le sandwich, il est gonflé dans le plastique. Vraiment, il me l'a donné en disant, pardon. Hein. Pardon.
6: Voilà, il est humide et froid, quoi.
2: Non, mais écoute-moi.
5: Ah, mais moi, je prends Ryanair et en plus, c'est payant, alors.
2: Mais des fois, il vaut mieux payer pour un truc que, à la limite, t'apprécies que là, tu te dis.
6: Mais t'as l'option salée-sucrée, faut toujours prendre la sucrée.
2: Quand le steward vraiment. Je suis désolé. Pas vous dire mieux, c'est pas de mon ressort. Autant pour moi. Pardon.
0: Ah non, mais.
2: J'aimerais pas le bouffer à votre place.
6: Mais le jus de tomate ne baisse pas en revanche pour leur défense.
2: Non, bien sûr.
6: Franchement.
2: Ça bouge pas. Voilà. Très bien, 4 infos. Laquelle est ta préférée, Sandrine ?
5: Celle d'Oriane.
6: Ah, Sandrine !
2: Bien joué, les filles. Merci. Vous repassez à 5 points, les filles. À qui est-ce que tu veux retirer un point, Oriane ?
6: Bon, comme on s'est dit, non ? À toi, non ?
2: On redescend à égalité. Ouais. 5 points pour moi, 5 points pour les filles. Rémi est dans sa compète à lui à moins 6.
0: Je suis là-bas, hein. Je suis au fond. Hein.
3: Vraiment, tu vois, je suis solo.
2: Et Thibaut, il y a une semaine, était en tête du classement. Ouais. Il a un point. Tout est allé si vite.
7: Ça va vite, la vie. Hein. Oh là là. Je vais rebosser, je vais revenir.
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0: C'est Thibaut sur Allergie, on est en direct avec vous ce soir, dimanche soir, ouais, 22h45, on est là, on est ensemble. Peut-être que vous êtes en voiture, peut-être que vous rentrez de ce long week-end. Et oui, vous êtes parti tard pour éviter les bouchons. Les bouchons, vous êtes des petits malins, vous avez bien fait, vous avez choisi surtout Allergie jusqu'à minuit, 22h minuit tous les dimanches. C'est les meilleurs moments de la semaine de Camille Combal que je vous passe. Les meilleurs moments de la semaine de Camille Combal sur Allergie avec cette info que Camille vous donne. On part direction Monaco et puis derrière pour l'été Allergie, j'ai pour vous un gros banger de David Guetta et Kid Cudi.
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2: Il y a Laura qui est toujours avec nous, ça va Laura?
3: Ouais, toujours, ouais, je suis là.
2: T'habites où Laura?
3: Alors j'habite à Quimperlé.
2: Eh ben moi je t'emmène à Monaco. Oh.
3: Bah c'est pas mal aussi.
4: Nous survolons actuellement la côte d'Azur, The French Riviera. Regardez Marseille.
2: Oh.
4: Regardez le vieux port.
2: Ah oh, c'est beau.
4: The Old Pig.
2: Je vois Jules là en T-Max, regarde là.
4: Sur le vieux port. La baie des Anges. Et maintenant, Monaco.
3: Monaco.
4: Nous voici à Monaco, c'est à Monaco qu'on a vendu, bon ça y est le son.
0: C'est à Monaco qu'on a vendu le bien immobilier le plus cher au monde.
3: Ah ça m'étonne pas.
2: Il y a quelques jours, on va le faire en mode juste prix, essayez de deviner le prix de cet appartement.
5: Non, je crois que j'ai vu l'info.
2: Alors ne dis pas.
0: 102 millions,
2: c'est plus.
0: 150 millions,
2: c'est plus. Un appartement.
3: 2 milliards.
2: Non, moins, non. Calme-toi.
6: Non, mais t'es un plot, Laura. Oh, calme-toi, Laura. Oh, thermostat 2.
2: 350 millions.
0: Plus.
2: Non, 500.

0: occupe 5 étages de l'immeuble.
1: Ouais.
0: C'est un quintuplex.
2: Il y a une piscine ?
1: Oui.
0: Oh, je pense que oui. Hein. Ouais. Il y a 21 chambres, plusieurs balcons et terrasses face à la mer, une piscine privée, un jacuzzi et 8 places de parking.
1: Mon père il disait ça, jacuzzi.
0: Et 8 places de parking.
2: Incroyable.
0: Alors,
2: c'est
0: c'est un Ukrainien, Rinat Aretov, qui a acheté cet appartement.
3: Une petite bicoque après, voilà. Ouais. Bon.
1: Trois fois rien.
2: C'est modeste.
0: Et ben, on va faire un jeu tous ensemble. J'ai pris plein d'infos sur des maisons de stars et vous devrez deviner ce qu'il y a dedans. Dans la maison de Lady Gaga.
2: Un piano.
0: Est-ce qu'il y a une pièce remplie de trampolines ou un terrain de pétanque ?
3: Ah, j'adorerais qu'il y ait un terrain de pétanque. Mais
2: un terrain de pétanque.
1: Non, c'est les trampolines.
0: Il y a le terrain de pétanque dans la maison de Lady Gaga.
3: Tu vois, j'ai toujours aimé.
0: Dans plein de maisons du Sud, vous dites c'est pas si fou, mais c'est juste de savoir que Lady Gaga tire ou pointe avec son mari, c'est quand même fou.
3: C'est génial. Tu vois là, Steph, elle a quand même un bon mindset.
1: Ouais, elle a un bon
3: état d'esprit.
1: Bah, elle est d'origine italienne, peut-être. Bien,
0: mais oui, c'est vrai.
1: Ouais.
0: Elle doit pointer, elle doit faire le bib, va.
3: C'est sûr.
0: Ah ouais, c'est sûr. Écoutez bien. Dans la maison de Beyoncé et Jay-Z, le couple a un bowling, un mur d'escalade et une autre pièce pour se faire un kiff. Qu'est-ce qu'ils ont à l'intérieur de leur maison ?
3: Moi, le perso, je les vois pas faire de l'escalade. Je le vois pas en baudrier, mon Jay-Z.
0: Ils ont une boîte de nuit.
1: Oui, j'allais dire. En fait, ils ont ça, mais ils ont cherché la troisième.
0: Ils ont une
1: chose.
0: Boîte de nuit. Miley Cyrus. Ouais. Miley. Oh là, le chien, ça énerve apparemment. Miley Cyrus a un mini golf dans sa maison.
1: Bon, ça, c'est pas dingue.
3: C'est mignon, ça.
0: Un mini golf, c'est pas dingue, pardon.
3: Oui.
1: Ah bon ? Je sais pas.
0: Ah bon ? Et dans sa maison, Brad Pitt a une collection d'armes datant du Moyen-Âge.
4: Oh bah tiens.
3: Tiens, oui. Brad alors. Brado. Avec des têtes de cerf et tout. On le voyait pas.
0: C'est vrai que c'est pas si surprenant. En fait, on s'est dit, ouais, il faudrait un truc de fou.
1: Bah oui,
0: ils ont des collections quoi.
3: Je trouve ça un peu. Vous trouvez pas ça un peu la boîte de nuit chez Jay-Z et Beyoncé ? C'est quoi ?
0: C'est attendu. Pour moi, c'est attendu.
1: Mais oui, c'est attendu.
0: Ouais.
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0: tous les plus gros hits sont forcément là pour vous ce soir sur LRJ. 22h minuit, les meilleurs moments de la semaine de Camille Combal. Vos hits préférés et vos moments préférés de Karim, c'est nickel. On va revenir avec Dominic Fike pour les hits LRJ. Peut-être que ce gars-là, vous l'avez vu d'ailleurs dans la saison 2 d'Euphoria, il joue dedans. Et franchement, son hit est canon, vous allez le découvrir juste après. Un des meilleurs moments de Camille Combal sur LRJ. Et là, quoi que vous fassiez, que vous soyez en voiture, que vous soyez à l'appart, à la maison, vous jouez avec nous.
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2: Lionel, sois le bienvenu. Bah moi aussi je suis contente.
3: Les copains, j'ai envie qu'on fasse un truc tous ensemble qui va forcément vous intéresser dans la voiture. Je vais vous donner des stars, il faut que vous deviniez leurs points communs.
4: Oh, ok.
3: Ah oui. Oh, c'est bien ça.
5: Bah, j'adore.
3: Alors écoutez bien. Quel est le point commun entre Patrick Dempsey, Docteur Mamour, du Grey's Anatomy, Anna Tawai, Jean-Jacques Goldman, Nicolas Cage, Julia Roberts?
4: Ils sont nés le même jour?
3: Non.
6: C'est une pathologie.
3: C'est pas du tout une pathologie. C'est une bonne nouvelle, mais insolite. Enfin, inattendue.
4: Ah, oh, ils ont un gros QI. Un QI très haut, ils ont le même QI.
2: QI, QI.
4: Comment tu dis QI?
3: Un QI. Ils ont un gros QI.
2: Il a vraiment fait bizarre.
3: Non. Lionel, t'as pas une idée? Ça pas concerne l'idée. L'amour.
2: Ah, ils sont mariés à un jumeau ou une jumelle.
3: Ah non, c'est pas ça. Je vous rajoute Francis Cabrel à l'équation.
2: Ils ont tous un moustache.
4: Non, c'est sur la longévité. La longévité de leur couple.
3: Non.
6: Le jour de rencontre.
3: Non, c'est pas ça. Ah, ils ont un point commun. Je vous rajoute Jessica Alba dans la tambouille.
4: Ils ont dit. Bah non, ils ont pas divorcé.
3: Le lieu de rencontre. Non, c'est pas le lieu de rencontre. C'est la personne qu'ils ont épousée.
4: Ils ont le même prénom.
3: Non.
6: Le même signe astrologique.
3: Non.
2: Quelqu'un qui a les mêmes origines.
3: Non, c'est génial, hein. Jean-Jacques Goldman, Francis Cabrel, Julia Roberts, Anna Tawai, Jessica Alba.
4: Même métier.
3: Non.
2: Ah, ils sont tous gémeaux.
3: Non. Non, ils ont tous la particularité. C'est des stars et ils ont tous épousé.
2: Ah, des stars.
3: Non. Anna Tawai, Jean-Jacques Goldman, Nicolas Cage, Francis Cabrel, Jessica Alba ont tous épousé un ou une fan.
4: Ah, oh,
2: wow.
3: Ouais.
4: C'est fou.
3: Après, ils ont eu une vie magnifique ensemble, mais qu'à la base, ils se sont rencontrés parce que la personne aimait beaucoup le travail. Ça ne veut pas forcément dire au premier rang des concerts. En tout cas, c'est des gens qui aimaient beaucoup leur travail et c'est dans ce cadre-là qu'ils se sont rencontrés.
2: Ah ouais, c'est génial.
3: Dans GDK, sur un tournage ou quoi, avec un ou une fan. Il est bien ce jeu ou pas?
2: Ah ouais, c'est vrai.
3: Oh, j'adore. Quel est le point commun entre Jennifer Lawrence, voyez, actrice magnifique, Ryan Gosling, Brad Pitt et Gwyneth Paltrow?
4: Ah, c'est physique.
3: C'est pas du tout physique. C'est quelque chose qu'ils ont fait dans leur vie.
2: Et ils ont tous été vendeurs en fast-food avant de démarrer ce boulot.
4: Mais est-ce que c'est un boulot qu'ils ont fait?
3: Au gros quick.
4: Ils ont un gros cuit. Est-ce que c'est un métier qu'ils auraient fait dans leur jeunesse?
3: Non, c'est quelque chose qu'ils ont fait une fois dans leur vie.
4: Sauter en parachute.
3: Ah non.
2: Est-ce que c'est un peu olé olé?
3: Non.
4: Ils ont chacun fait une fois dans leur vie.
3: Un truc extraordinaire. Extrême. Comment, Lionel?
6: Est-ce que c'est extrême?
3: C'est pas extrême, c'est quelque chose de beau.
2: Ah, ils se sont mariés une première fois.
3: Non.
4: Ils ont sauvé la vie de quelqu'un.
3: Exactement, Oriane. Ils ont tous sauvé une vie dans leur vie.
4: C'est vrai?
3: Jennifer Lawrence a sauvé une dame qui avait perdu connaissance, elle l'a amenée aux urgences. Bon, ça va.
2: J'en ai sauvé 12. Hein.
3: Ryan Gosling, il a sauvé un journaliste en l'attrapant pour lui éviter de se faire écraser par un taxi.
4: Oui, bah, il a dit poussez-vous, il y a une voiture. Attention, le feu rouge. Quoi.
3: Brad Pitt, il a sauvé une figurante qui risquait de se faire écraser par le décor.
2: D'accord.
3: Et écoutez bien Gwyneth Paltrow. Ça a rappelé hein, l'ex-femme de Chris Martin, de Coldplay, tout ça, entre autres. Une grande actrice. Un matin à New York, Gwyneth manque de renverser une jeune femme. Elle s'excuse, la réconforte, ce qui retarde légèrement la jeune femme. Celle-ci prend ensuite le métro et ressort en retard, juste au moment où le premier avion s'écrase dans l'une des tours du World Trade Center.
2: Wow.
3: Sans ce contretemps causé par Gwyneth Paltrow, elle se serait retrouvée dans la tour au moment de l'impact.
4: Ça, c'est hallucinant.
2: Alors ça, c'est ange gardien.
3: Ah, mais ça sent destination finale. Après, dès que tu prends un avion, mon gars, t'as des soucis. Hein.
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0: Bienvenue sur Allergie demain. Demain c'est lundi. Demain c'est la reprise des cours pour vous, la reprise du taf. Mais la bonne nouvelle dans tout ça, c'est aussi le retour de Camille Combal, parce qu'il était en vacances là. Il était en vacances vendredi, il s'est fait un petit long week-end comme vous peut-être. Et il sera de retour demain, 16h-19h, Camille Combal est avec vous sur Allergie et aussi en podcast. 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Et là on se passe les meilleurs moments, 22h minuit ouais, tous les dimanches. Les meilleurs moments de la semaine de Camille Combal avec le 60 secondes cadeau. Ah ça c'est votre séquence, je sais que vous la kiffez. Il y a des cadeaux à gagner forcément, 60 secondes cadeau. Et puis derrière je vous passe Bibi Rexha, la superstar Allergie.
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2: Il y a Maxime qui est avec nous, ça va le Max?
3: Ouais, ça va, nickel.
2: Max, je suis ravi de t'entendre. Max, est-ce que t'as envie de gagner des AirPods?
3: Carrément, pourquoi pas.
2: Et bah ta vie n'est plus, ton destin, peut-être pas ta vie quand même, mais ton destin n'est plus entre tes mains, il est entre les mains parfaitement manucurées de cette équipe, puisqu'on va jouer aux 60 secondes cadeau. Let's go, jingle.
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5: Question très simple de Madame Loche.
6: Non, c'est question de Madame Belle-Père de Loche. C'était ça. Ah, ils y allaient. Hein. Ah,
5: ouais. Madame Belle-Père de Loche.
2: Alors, j'ai une question très simple. On part au Royaume-Uni. Un gilet a été vendu 770 000 euros. Qu'avait de spécial ce gilet? Qu'était Nemos? Des spéciales es rileto de pueblo, la perfection masculine. Qu'est-ce qu'il avait ce gilet spécial? Top chrono, 60 secondes.
7: Il a appartenu à quelqu'un de connu?
2: Non. Ah non?
6: Il était dans,
3: en matière fécale.
2: En matière fécale, pas du tout.
3: Non, spécial.
2: Pardon?
3: Spécial. Ah, ça en va. Matière animale ou autre chose.
2: J'ai compris ça aussi, moi. J'allais mettre une pause pour dire quel est le cerveau fou qui part sur le premier truc. C'est en matière fécale. Autant
3: pas.
2: Pour moi. Parfait. Maxime, il n'est pas dans une matière spéciale. On reprend le chrono.
6: C'est un gilet qui date de l'Antiquité?
2: Non.
6: Ah, c'est dommage.
2: Mais il est vieux.
7: Et il représente quelqu'un d'important, une époque importante, quelque chose d'important?
2: Ah, il représente quelque chose d'important.
7: La guerre?
2: Non.
7: La
2: attendez,
7: la
2: mais
7: guerre.
2: C'est un gilet de costume?
6: Non.
2: C'est un gilet en laine? C'est un gilet qu'on non. met par-dessus un...
7: Pare-balles?
2: Non. Non, pas pare-balles.
7: Un écu...
2: Attendez, excusez-moi, c'est un vêtement, monsieur Combal?
6: C'est un gilet.
2: C'est un vêtement, c'est un cardigan. C'est un cardigan.
6: Non, c'est pas un gilet.
2: C'est un cardigan. C'est ok, gilet. Alors attendez.
7: Jeanne d'Arc?
2: Non.
7: Non?
2: Mais non, mais il a appartenu à quelqu'un de connu.
6: 10 secondes.
7: Attends, je suis paniqué.
6: 700 et quelques euros.
7: Est-ce qu'il protège?
2: 10 000 euros.
7: Il protège. Ah, il est en or, il est en caviar.
2: Non. C'est un gilet qui permet de descendre en profondeur. Non, mais c'est un gilet de sauvetage.
6: Le sauvetage qui a du Titanic.
2: Non? Du Titanic.
6: Un gilet du Titanic, Camille, allez.
5: Je vous ai. C'est même pas beaucoup aidé. Je vous ai vraiment dit, c'est un gilet de sauvetage.
7: T'as dit quoi?
5: Excuse-moi.
7: Non, t'as dit gilet.
5: De sauvetage.
7: Ah, t'as dit sauvetage.
2: Après, il existe peut-être des cardigans de sauvetage. En tout cas, là, c'est un gilet de sauvetage du Titanic. Le cadeau, il est pour Maxime.
3: Oh, il y a un yes.
2: Et elle et ses places, là. On en est où de ses places?
6: Ben, on en est qu'on en a pas.
2: Oh là là. Oui, les amis, gilet de sauvetage du Titanic. Le gilet a été signé par la survivante qui l'a utilisé, une certaine Laura Mabel Francatelli.
6: Ah, une Italienne, donc.
2: Qui est morte pour des raisons de vieillesse, pas de froid.
6: Bien sûr.
2: Elle est morte de raisons de vieillesse. Laura voyageait avec sa patronne, une créatrice de mode, dans une cabine de première classe du paquebot. Genre, elle voyageait avec Isabelle Marant de l'époque, tu vois.
6: Ah ouais.
2: Donc elle était avec sa Isabelle Marant de l'époque. Et là, le navire... attention les gars, je ne sais pas qu'on vient de taper un glaçon. Ah bon, mais ça va, on est sur le rafio le plus solide du monde. Ouais. Mais il s'avère qu'en fait, que nenni, on a pris l'eau. En fait, ça s'est joué à quelques minutes. Vous savez, s'ils avaient fermé suffisamment tôt les trucs pour barrer, ça ne serait pas échoué. On le voit dans le film.
6: Ah bon?
2: Ben ouais.
6: Je me souviens pas de ça.
2: Et donc, ça a pété la coque. Ils se sont échoués. Laura, elle a sauté sur le premier paquebot qui est parti.
6: Ah, bien.
2: Parmi tous les paquebots, bien joué son
6: coup. Bien joué, bah oui.
2: Ils ont quitté le navire à bord du premier canot de sauvetage. Et sachez que les 9 survivants avec qui elle a survécu sont restés en contact tout au long de leur vie. Et ils l'ont tous dédicacé.
7: Ah, génial.
2: Les 9 l'ont dédicacé, tu vois. Mais un peu comme quand t'as le maillot avec toute l'équipe de Reims, quoi, tu vois.
6: Ça, mais 770 000 euros, c'est énorme.
2: C'est un collectionneur anonyme qui l'a acheté. Anonyme, mais riche.
7: Tu collectionnes, oui, tu te le mets pas quand tu vas à la mer ou quand tu fais du canoë, quoi.
2: Mais tu le mets pas au petit s'il fait du jet ski.
7: Voilà. Hein, tu achètes des casques longs.
2: C'est une une œuvre d'art.
3: Ils sont pas au musée, ces pièces-là, normalement.
2: Eh ben, peut-être qu'ils l'ont mise dans un musée. En tout cas, c'était à la vente. Sachez qu'il y a déjà une lettre écrite sur le Titanic qui avait été vendue 115 000 euros.
6: Ah, waouh.
2: Le coussin d'un fauteuil dans des canots de sauvetage avait été vendu 527 000 euros.
6: Le coussin d'un fauteuil dans des canots. Oula, ça sent quand même le gars qui dit si, c'est un coussin qui est appartenu au truc qui a fait. Oula, ouais.
2: Il y a écrit plage de ruban bleu, j'en ai pas. T'embête pas, ça, non, c'est des conneries, ça.
6: Ouais, c'est rien, ça.
2: Et en Angleterre, la montre en or d'un passager, un gars qui était sur le bateau, sa montre en or a été vendue 1,5 million d'euros.
7: Bah, faut aimer le Titanic.
6: Montre d'une personne, malheureusement.
2: Day side day. Ah, bah oui.
6: Ouais,
2: et elle, pas décédée de vieillesse, pour le coup, ouais, de
6: ouais,
2: froid.
6: Ouais, c'est ouais. Mais c'est fou que tu disais que cette équipe du canoë de, enfin, du canot de sauvetage sont restés en contact, les neuf. Ils se voyaient, quoi.
7: Bah, c'est un peu comme une colo, ça soude.
6: Bah, ils faisaient des soirées.
2: Est-ce qu'ils restent vivants, des survivants du. Non, ils sont tous morts. Parce que je pense qu'eux, ils méritent des places pour Céline Dion.
6: C'est vrai que ça serait...
2: Ah, bah sans faire la queue pour Infinite ou Visa ou je sais pas quoi.
7: En parterre or là avec les sièges confortables.
2: Ni l'U Arena ni rien du tout. S'il reste un survivant, faut qu'il aille au concert. Hein.
7: Mais il est coulé quand?
2: C'était en 1912. Et bah non, ils sont tous morts. Bah, bien sûr.
6: Ah, ça fait. Ouais. Ou alors il verra rien du concert, quoi.
2: si, papy, c'est Céline.
7: Mais bah, cette imitation.
2: 115 ans.
6: Là, il n'y a plus personne. Hein.
5: Il est fou.
6: Il est bien.
5: Allez.
6: Moi, j'aurais adoré faire des soirées avec eux, tu vois.
5: Non, mais c'est vrai. Comment ils seraient en premier
6: Bah, plus de son. Non, mais y a, à cet âge-là, avec tout le respect, il n'y a plus de son, plus d'image, il n'y a plus rien. Tu peux faire ce que tu veux.
7: Pire imitation, troisième âge au monde.
6: Mais là, c'est plus troisième âge, là, c'est sixième âge.
2: C'est... Elle est morte en 2009, la dernière survivante. Merci pour ces petites infos badantes, l'équipe.
5: N'hésitez pas.
7: Entre le mec qui imite.
2: Sur le bateau, il y avait quoi? Ah oui, en plus, en 2009, elle avait que 2 mois sur le bateau.
6: Ah oui.
2: Ah bah, ils ont trouvé une place sur un canot, ça prenait pas trop de place. Waouh.
5: Ouais, c'est bon, ils mettent le nombre de morts et tout. Ça y est,
6: il y a vraiment une belle...
5: On
2: avance, l'équipe. Bon, 1600, je vous donne quand même l'info.
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0: Les plus gros bangers, les plus gros hits sont forcément sur Allergie ce soir. On va revenir avec Tay Tay, Taylor Swift sur Allergie, puis bien sûr, on va se marrer. Bah ouais, 22h minuit tous les dimanches, c'est le principe de l'émission, les meilleurs moments de la semaine de Camille Combal sur Allergie, vos moments préférés de cette semaine. Camille est avec vous tous les jours entre 16h et 19h et surtout, qui reçoit à chaque fois des invités de ouf. Et cette semaine, il a reçu Marcus. Et c'est, franchement, c'est trop marré avec lui.
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2: Marcus a posé un milliard de questions à Laura, notre auditrice qu'on adore, qui est avec nous depuis 16h.
3: Oui.
2: Oh là là. Et... tu sais, de temps en temps, on t'écoutait à l'antenne.
4: On va dire, on va inventer ça. T'as, tu dis machin.
2: Les réponses, je les ai là.
4: On lui a posé plein de questions parce que depuis 16h, c'était pas prévu. Laura était avec nous, donc pendant les pubs, on a profité. On a préparé ce jeu avec Marcus. 3 minutes. Est-ce que vous êtes devenu meilleur copain? Vous êtes meilleur copain, Laura?
5: Oui, mais ma vie, oui. Je peux te dire plein de choses là tout de suite. Hein.
2: Non, bah, attends.
5: Ah merde. Je peux te dire beaucoup de choses. Hein.
4: J'ai 10 questions.
2: 10.
4: Il faut que tu aies 5 bonnes réponses.
5: Ok.
3: Allez, ça va le faire.
5: Ça va le faire.
3: Je crois en toi, ma vie.
5: Mais moi, pas tant, mais t'inquiète.
4: Est-ce que tu peux me donner, c'est puisque c'est ta meilleure amie, ça je suis pas.
5: C'est ma bestie, ah bah,
4: c'est
5: les
4: ta
5: filles.
4: Bestie de
5: ah
4: fou,
5: non, mais là.
4: Est-ce que tu pourrais me donner, s'il te plaît, son acteur préféré?
5: Eh ben, son acteur préféré, c'est Jim Carrey.
4: Non.
5: Ah, c'est Jim Carrey, les filles.
4: Elle m'a répondu Mr Bean, moi.
3: Ah merde. Ah merde. J'avais dit Jim Carrey à l'oral.
5: Ah non.
6: Allez, on lui donne, parce qu'elle dit qu'elle s'est trompée.
4: Bah non, je peux pas la donner.
5: Ah non, mais c'est elle qui s'est trompée, si c'est pas moi.
3: Bah oui, c'est moi, je lui ai donné Jim Carrey, ouais.
5: Ah oui, voilà, elle vient de le dire, c'est validé, je suis désolé, c'est validé.
4: Non, moi j'ai Mr Bean, je
5: l'ai pas. C'est pas Maître Moya, c'est pas Maître Moya. Non, mais ça y est.
2: C'est Maître Simonin.
5: Ah oui, Simonin, défi.
4: Donc ça fera une mauvaise réponse.
5: Laura, c'est ta faute, hein.
3: Ouais, c'est ma faute.
4: Est-ce que tu peux me dire la ville où elle est née? C'est ta meilleure copine.
5: Mais en fait, je connais la Bretagne. Mais la Bretagne.
3: Ah non, mais il m'a pas demandé la ville où elle est née.
5: Mais Péros Guirec.
3: Ah.
5: Péros-Guirec, genre.
3: Ah, il m'a pas demandé.
4: Tu peux nous donner la réponse, Laura?
5: Péros-Guirec.
3: Oui, c'est Thionville.
4: C'est Thionville.
5: Thionville, ouais. Péros-Thionville, ouais.
4: Ça veut dire deuxième mauvaise réponse.
5: Non, mais les filles...
6: C'est pas grave, il en reste 8 pour faire 5, ça va aller.
4: Est-ce que tu peux me donner son plat préféré?
5: Pas de carbonara.
4: Voilà. Pas de carbonara, elle nous l'a dit même plus tôt dans l'émission. Ouais. C'est une bonne réponse,
5: voilà.
4: Bien joué.
5: Voilà.
4: Ça fait un point. Sur trois questions, un point. Est-ce que c'est vraiment ta meilleure amie?
5: Voilà.
4: Tu peux me citer sa couleur préférée?
5: Bleu.
4: Oh waouh, mais comment
3: oui. Ça
5: voilà, nous sommes besties en fait. Yes, continue.
4: Est-ce que tu peux me donner le prénom de son ou sa chérie?
5: Eh ben, elle est célibataire.
4: Elle est célibataire. En tu fait. Me confirmes, Laura?
5: Oui. Et son ex, il s'appelle Lucas. Voilà.
2: Oh, c'est la bonne réponse. C'est pour bien. 0 points.
5: Il reste combien de questions?
4: Il reste, on est à 5 questions. T'as 3 bonnes réponses. Il t'en manque 2.
3: Ça va le faire.
4: Attention.
5: Hein.
4: Est-ce que tu peux me citer cette pote depuis longtemps? C'est ta meilleure pote de meilleure pote. Juste après les études. Quel a été son premier boulot, son tout premier boulot après les études?
5: Ah, les filles, en fait, il y a un moment dans notre amitié, on a arrêté de se parler. Et donc, du coup, en fait, j'avais pas cette info, mais on a arrêté de se parler. Enfin, c'est de ma faute, enfin, j'ai fait Dals, donc on a arrêté. Ouais.
2: Tu peux nous donner la réponse?
4: Oh, on a perdu Laura.
5: Ah, Laura.
4: On va la récupérer. Bah, on l'a depuis 16h et c'est à ce moment-là qu'on la perd.
2: Et pourtant, elle est dans son lit, hein, je te rappelle. Elle a pu passer sous un tunnel. Hein.
4: Peut-être elle a plus de batterie. Donc, ça, je vais pas le compter puisque c'était employé chez McDo. Tu me confirmes, Laura, employé chez McDo?
3: Ouais. On en a pas discuté, ouais.
5: Oui, bah, on s'est quitté, rappelle-toi, à ce moment-là, je t'ai fait la gueule à cause de Lucas.
3: C'est ça.
4: Attention.
5: Ouais, la musique doucement, ça me fait peur.
4: Est-ce que tu peux me citer son fromage préféré? Ça, c'est la base.
5: Ouais.
3: Ah, il m'a pas demandé non plus.
5: Mais Laura, laisse-moi parler, enfin. Je t'ai dit. Son fromage préféré. Moi, je dirais l'emmental. C'est ce que tu mets sur les carbonara.
4: Incroyable. Ah ouais. Vous l'étiez pas dit?
5: Moi, c'est l'emmental.
3: Non, c'est le gorgonzola.
5: Ah, c'est le gorgonzola.
4: Putain. Ça commence à...
5: Ah, ça pue, là. Ça part sur un Samsung, là. C'est pas un iPhone.
4: Marcus, excuse-moi, on est à 7 réponses. Pour le moment, tu n'as que 3 bonnes réponses. Voici ma question suivante. Est-ce que tu peux me citer son signe astrologique?
5: Oui, elle est taureau.
3: Oui.
4: Bonne réponse.
6: Ouais.
4: Bien. Ça, c'est bien. Peut-être la dernière question.
5: Changer la musique, ça me stresse là, les guys.
4: Peut-être. Dernière question. Est-ce que tu peux me citer, s'il te plaît, sa date de naissance précise?
5: La musique est horrible. Est-ce qu'il y a un 12?
4: La musique, c'est quoi? C'est une salsa? C'est quoi ça?
5: Ah, mais c'est un thriller. Le 12, elle a 30 ans. Donc du coup, quand t'as 30 ans, t'es né en 95, just like me. Le 12.
4: Wow.
5: Allez, je me lance. Le 12 mai 95.
3: Oui. Ah
5: Non mais je voulais pas que t'aies le Samsung, par pitié. Le 12 mai 95, les filles, voilà.
6: Oui, mais tu lui avais demandé?
5: Non.
6: Non.
5: En fait, elle m'avait juste dit 12 mai.
6: Ah voilà, oui. Mais...
2: Et t'avais oublié, après, mais
5: après,
2: t'as
5: non, oublié. J'avais tout oublié, je me suis retenu. Oui,
4: incroyable.
6: Bravo.
3: Incroyable.
5: Un iPhone ici. C'est parti, les filles.
4: Bien joué. Marcus fait gagner un iPhone à Laura. Laura, je voudrais avoir un mot pour toi. T'es avec nous depuis 16h, c'était pas prévu. C'est un petit caprice d'Emilie.
6: Oui, excusez-moi.
4: Et on a passé une trop belle soirée avec toi. Et Laura, un immense merci. On est content. Tu repars avec des AirPods et l'iPhone.
2: Et t'as perdu ton temps. Ça fait plaisir.
5: Je suis trop content. Tu vois, Laura, J'ai dead. J'ai pas gagné de place, mais j'ai fait gagner un iPhone. C'est parti, les filles.
4: Laura, je te fais un énorme bisou. Merci d'avoir passé ces 3 heures à nos côtés. 3 heures qu'elle est là.
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0: numéro 1 pour vous ce soir sur LRJ, que des bangers. On va revenir avec Lina Six, avec Julien Lib aussi. Et puis bien sûr, on va se marrer ensemble là, pendant que vous taffez. Je pense à vous toutes et vous tous, si vous taffez, si vous êtes agriculteur, si vous êtes chauffeur routier aussi, si vous rentrez du taf aussi, tous les restaurateurs, je vous fais un petit bisou. On va se marrer avec les meilleurs moments de la semaine de Camille Combal sur LRJ, 22h minuit. Tous les dimanches, je vous les repasse hein, parce que Camille, c'est 16h-19h. Il sera de retour bien sûr demain. Et là, on se repasse cette séquence. Qui sera le plus près? Et c'est cool parce que vous pouvez jouer avec nous. Écoutez,
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2: Là, le jeu est marrant. Ah, parce que là, vous allez être en compète les deux. Chacun joue avec son auditeur.
3: Oh,
2: on va un peu casser les codes. Freddy, ce soir, tu joues avec Émilie.
4: Allez, Freddy.
2: Et Sophie, okay. Tu vas jouer avec Rémi.
5: Allez, let's go.
4: Allez, coucou. Je te prends.
5: Salut.
6: Bonjour Camille, bonjour l'équipe.
2: Salut les copains.
4: Salut la team
2: en fait. Freddy, Sophie, c'est simple. Celui qui gagne une PS5.
4: Oula, oui, alors.
2: Je vais vous poser des questions. Vous allez devoir répondre à vue de pif, à vue de nez.
4: Oh.
2: C'est des questions très difficiles. Celui des deux qui a l'enchère la plus proche fait gagner le point.
5: Ah, yes.
2: 3 points. Le premier qui gagne 3 points fait gagner son auditeur et gagne la PS5.
4: Je suis un peu nul à ça.
2: Combien il y a d'éoliennes dans le monde?
5: Ben moi j'aurais dit 2 800 000.
2: 2 800 000. Et toi, ma petite Émilie?
4: Moi, je dirais 458 000.
2: Eh bien, il y en a un des deux qui est très proche du bon résultat. Et c'est Émilie.
4: Ah.
2: Il y a 341 000 éoliennes dans le monde. Mais bravo, c'est très proche. L'autre, il a pété un rond là-bas.
4: J'ai pété les plombs.
5: Pardon, Sophie, j'ai pété les
2: plombs. Combien t'as dit?
5: 2 800 000.
2: Non, mais 2 800 000 dans le monde, je t'explique, ils font décoller la tête.
4: Ouais.
2: 2 800 000, à l'heure actuelle, hein, il y a 2 800 000 éoliennes, on serait à 15 mètres de la Lune. Hein. On serait parti, hein. Artemis, on les rattrape. Hein. Mais qui partent en fusion, on est derrière eux. Mais qui c'est qui nous colle au cul? C'est la Terre.
4: C'est la Terre, excusez-nous. C'est les 2 millions d'éoliennes, là. On
2: colle au cul, j'arrive pas à tourner, là. C'est comme quand t'es en voiture, on dit qu'ils m'emmerdent, je vois dans le rétro du milieu. Ah ouais, mais c'est la Terre, elle nous a pas.
5: C'est vrai. Ouais, j'ai pété un câble. Pardon, Sophie, je vais me remettre. Allez,
7: Rémi.
5: Ah, ça va le faire, t'inquiète.
2: Et c'est à toi de commencer cette fois-ci.
4: Allez.
2: Première enchère.
4: Oui.
2: Combien pèse le cœur d'une baleine bleue?
4: Oh,
2: selon
4: mignon.
2: Toi, Émilie.
4: Mignon. Je dirais.
2: Moi, j'ai toujours un côté un peu mignon. Hein.
5: Ah bah oui.
2: Moi, même dans mes questions, même quand je suis revêche, je vais toujours mettre un peu de mignon.
4: Je dirais une baleine bleue qui doit faire quand même quelques tonnes. Attendez, laissez-moi faire mes comptes. Je dirais 92 kilos.
2: Rémi.
4: Non, c'est trop mince. Ah là,
2: Rémi.
4: Là, je suis allé trop loin.
5: Moi, je dirais. je dirais 90.
4: Salaud de faire ça.
2: Eh oui, mais c'est la
6: je
2: technique.
6: Crois que c'est plus.
2: C'est pour ça
6: je
2: que vous démarrez que chacun de votre côté. Ah. Freddy pense que c'est plus. Émilie,
6: ouais.
2: T'as trop bien joué parce que t'as dit un score et t'as dit oh là là, j'ai trop dit alors que c'était au-dessus. Donc tu l'as mis en porte-à-faux. Le cœur d'une baleine bleue, c'est 180 kilos.
4: Ah là,
5: j'allais aller.
2: Le double de ce qu'a dit Rémi, qui a dit 90. Et donc, t'as bien joué, Émilie, parce que t'as fermé la porte au-dessus et alors qu'il est
4: et
2: parti
4: t'as
2: en
4: vu
2: fond.
4: Comme il était content.
5: Et j'allais sur du sang en plus.
4: Non, t'es allé sur tiens, je vais aller en mesquinerie, je vais me mettre 2 points dessous d'elle.
2: C'est exactement ce que je vais refaire là.
6: Mesquinerie.
5: Donc, ça fait 2-0 quand même. Hein,
4: t'inquiète, hein, la PS5, elle est en chemin.
6: Tu gères.
4: Elle est en chemin.
2: Bouge pas, Sophie.
5: Attention, écoutez.
7: Allez, Rémi, là.
5: Bouge pas.
2: Tu vas voir. Rémi,
5: oui,
2: je commence avec toi. Quelle est la durée de vie moyenne d'une mouche?
5: Laquelle, mouche à merde? Parce que celle-là, en principe, elle, c'est 10 minutes. Hein.
4: La verte.
5: J'y vais. Attends, j'y vais. Ça dépend.
4: Moi, je suis cliente de ce genre d'humour. C'est un peu débile.
2: Je réponds même pas. Vous avez vu, pour moi, c'est du silence. C'est un bruit blanc.
5: Je dirais 8 jours.
4: Moi, je dirais un mois. Je sais pas. Allez, j'ai envie de perdre un point. Je veux dire un mois.
2: Tu dis un mois. Eh ben, la durée de vie moyenne d'une mouche, c'est 30 jours, c'est un mois.
4: Pile,
2: je te jure que c'est vrai.
6: Oh merde.
5: Bravo.
2: Un tout pile d'Emilie. 3-0. Réglé, bonsoir.
4: Voilà,
2: merci.
4: Freddy, allez, je t'en
5: merci.
4: Prie. Je t'en
5: c'est
4: prie.
5: Pas mon jeu.
4: C'est offert de bon cœur.
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0: C'est Thibaut sur Allergie, vous rentrez de ce long week-end, vous avez kiffé, j'espère que vous avez bien profité en tout cas avec la famille, avec les potes. Demain c'est la reprise, ouais, je sais. Mais c'est pas grave, dites-vous que là il y a vendredi 8 mai qui arrive, férié, ça va être plutôt pas mal. Et puis surtout que demain Camille Combal est de retour avec vous, que vous soyez au boulot, que vous soyez en cours. Camille, c'est 16h-19h tous les jours avec vous sur Allergie. Puis le dimanche, je vous remets déjà en condition, 22h minuit, les meilleurs moments de la semaine de Camille Combal sur Allergie. Avec tous vos préférés également, Gilo, David Guetta, c'est ce que je vais vous passer. Et avant, vous allez pouvoir jouer avec nous, il va falloir que vous trouviez qui est cette personne.
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2: Et ben, l'engagement il est là. Il y a une personnalité que vous allez devoir découvrir qui c'est.
3: Ah, génial!
2: Cette personnalité, elle est géniale. Elle a fait quelque chose de génial puisque c'est Marie-Charlotte qui est avec nous. Bonjour Marie-Charlotte.
4: Bonjour Camille, bonjour à tous.
2: Salut! Salut ma Marie, salut ma Charlotte, salut ma Marie-Charlotte. Marie-Charlotte, t'es au téléphone avec nous parce que tu es devenue championne de France. Surtout, tu ne me dis pas de quoi puisque les deux copains là dans le studio et vous tous qui jouez avec nous dans la voiture, essayez de trouver aussi championne de France de quoi, Marie-Charlotte? Tu ne réponds que par oui ou par non à leurs questions. C'est parti.
4: Ouf,
2: Marie-Charlotte, est-ce que c'est quelque chose de sportif?
5: Jean-Louis qui commence.
4: D'une certaine façon, oui.
2: C'est vrai qu'il fait du manspreading. Il prend toute la place.
5: À chaque fois qu'il y a une...
6: J'ai une idée, je pose une question. Je voyais que tu galérais.
5: Pas du tout. J'avais plein de questions à lui poser. Maintenant, j'ai plus envie.
2: Double manspreading. T'as posé quoi comme question?
6: Savoir si c'était sportif ou pas. Elle nous a dit pas vraiment, en gros.
4: Non, c'est pas sportif. Dit d'une certaine façon.
2: Ouais. Bah, mais tu vas les mettre sur une mauvaise piste. Si tu m'autorises, Marie-Charlotte, je vais dire que non.
5: D'accord.
4: Okay,
2: parce que déjà, avec des bonnes pistes, tu vas voir que c'est pas fou. Alors, si tu me les fous sur la route des fruits et des vents, on est mal.
5: C'est une compétence étonnante.
2: Ah oui.
4: Oui,
2: c'est un championnat de France étonnant.
6: Je peux y aller?
5: Mais je t'en prie.
6: Du cri de mouette. Championne de France du cri de mouette.
5: A déjà eu.
4: Non.
5: Est-ce que c'est avec ta voix?
4: Non.
6: Ok, alors attends. Est-ce que c'est un lancer de quelque chose?
4: Non plus.
5: Okay. Est-ce que c'est culinaire?
4: Oui.
6: Ah, pas mal. Ah, est-ce que c'est culinaire, quand on dit culinaire, est-ce que tu dois manger un maximum de trucs ou faire quelque chose?
2: Elle fait quelque chose, Marie-Charlotte a beaucoup de talent. Quelque chose que vous adorez, hein. Si je vous la passe, c'est parce que vraiment c'est quelque chose, là vous allez l'adorer, Marie-Charlotte. Vous allez vouloir vous marier avec
5: Attends, quoi? Du saucisson? Tu fais des choses en rapport avec du saucisson? T'es championne de France, t'as gagné le concours du salon de l'agriculture.
6: Non.
5: C'est pas ça?
4: Non.
6: Bah attends, saucisson, t'as dit oui, donc t'es la championne de France du meilleur saucisson.
4: Non.
6: Mais on est dans la charcute ou pas?
4: Ça a un lien, oui.
5: Les animaux.
4: Mais pas que.
2: Non, il y a du saucisson.
5: Tu as déjà posé
2: saucisson.
5: La question, c'est à moi. tu fais des planches. Bah, t'es championne de France de planches. T'as réalisé les plus belles planches.
4: Planches, c'est-à-dire?
5: Planches de charcuterie, de charcuterie fromage.
2: Apéro.
5: Apéro, de planches d'apéro.
2: Marie-Charlotte est championne de France de planches apéro.
5: Bravo. J'adore ce championnat.
4: Bravo, exactement.
5: Ça doit être très beau ce qu'elle fait,
2: surtout,
5: tu sais.
2: C'est devant les deux plus grands fans au monde de planche apéro. Marie-Charlotte est primeur à Gisors dans l'Eure avec son mari. Elle vend aussi fromage, planche mix dans sa boutique. Elle fait des sculptures sur fruits et légumes, la Michel-Ange de la salade de fruits, comme on l'appelle là-bas.
6: Génial.
2: Et depuis début avril, elle est championne de France de planche apéro.
5: Bravo.
6: Et alors, c'est jugé sur quoi? La beauté de la planche, ce que tu mets dessus, c'est quoi les...
4: Mais c'est un ensemble en fait de plein de critères, aussi bien le choix des produits, leur qualité esthétique et gustative. Voilà, c'est vraiment un assemblage de tout ça.
6: Ah, génial.
5: Et t'as gagné grâce à quoi? Elle avait quoi de particulier, ta planche? T'avais fait quoi?
4: Il y avait plusieurs épreuves en fait, il y avait différentes planches, on était jugés sur différents domaines. On avait notamment une planche sucrée-salée où donc fallait associer le sucré et le salé mais de manière assez subtile et on avait aussi une planche de notre région, donc nous on est en Normandie, Primeur Délices c'est en Normandie à Gisors et donc j'ai mis en avant aussi les produits de ma région.
5: Waouh,
2: c'est beau, hein?
5: Magnifique.
2: C'est magnifique, hein? Bravo, bien. Marie-Charlotte. Fais de la pub pour ton magasin, parce qu'à la base, quand même, t'as un magasin. Hein.
4: Oui, exactement. On a une boutique, donc Primeur, à Gisors, en Normandie. Et voilà, on fait du fruit et légumes, du fromage, de l'épicerie.
2: Et c'est quoi le nom, Marie-Charlotte?
4: c'est Primeur Délices.
2: Primeur Délices, j'y suis là.
5: Ah ouais, moi aussi.
2: Ah, je suis avec toi, bon, un peu de mortadelle. Ah, j'ai une question. Attention, oui, là, j'ai vraiment une question. Parce que vous savez que quand on fait des, quand on s'habille, tout ça, on parle de fashion faux pas. Est-ce qu'on peut parler de planche à apéro faux pas? Et est-ce que, par exemple, mettre des corniches ou mettre des oignons, est-ce qu'il y a peur des faux pas que vraiment après, t'es plus champion du monde?
4: Alors, je dirais le faux pas, on va dire que c'est le paquet de chips et les cacahuètes. Ah oui. Par contre, pour le cornichon, bah non, pas forcément. C'est sympa, ça apporte de la couleur, du croquant. Mais on peut être un peu plus original en prenant des, voilà, des pickles en général, un peu plus spécifiques, que ce soit des oignons, du chou-fleur en pickles, ou des carottes, ou des pommes. Et ça apporte une petite touche en plus, différente du cornichon, même si on est dans la même famille du pickles.
2: Bon, en tout cas, Marie-Charlotte, on va venir dans ton magasin. C'est un très beau magasin. Elle est championne du monde de planche apéro.
4: Avec Est-ce grand que, plaisir.
2: Là, tu serais OK pour prendre un engagement auprès de la France, Marie-Charlotte, et un soir, venir nous faire une planche apéro dans le studio.
6: Merci, c'est ce que j'attendais. Merci,
4: Mais, carrément, quand vous voulez, avec grand plaisir, on fait une date.
2: Ah voilà.
6: Mais attendez, demain.
2: Non, mais attendez, vous vous rendez par contre.
4: Alors,
2: les gars.
4: Juste, vous me laissez passer parce que je suis conviée à la cérémonie du Muguet à l'Élysée. Et après, je suis dispo quand vous voulez la semaine prochaine.
2: Attention, hein, tu lui mets du Serrano à la Brigitte, hein, parce qu'elle est très Serrano. Hein.
4: Ah ouais. Pas de problème.
2: Ah ouais,
4: vous me faites un petit peu votre, votre liste des incontournables et je vous prépare ça quand vous voulez.
2: Mais attendez, vous imaginez, elle est vitalisée. Je vous ramène la championne du monde, là, les gars.
6: Mais bien sûr,
5: on est hyper contents. Hein, qu'est-ce que tu crois?
2: Ben, mais bon, c'est comme on tapait un five là avec Zidane. Hein.
6: Ah ben, je sais bien.
5: Zidane, on a la charcute.
2: C'est la Zidane de la mortadelle. Là.
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0: Des chefs Francesca, logique. Ouais. C'était son nom sur Instagram. Normal. Tout le monde pouvait la booker. Je vous mets en situation, vous êtes turinoise, vous avez 10 potes qui viennent à la maison, vous avez la flemme de cuisiner, vous avez les moyens, vous faites appel à une chef à domicile qui s'appelait Francesca. Sauf qu'aujourd'hui, Francesca est en prison parce qu'elle arnaquait ses clients. Qu'est-ce qu'elle faisait, Francesca?
1: Bah, elle achetait du tout fait, elle décongelait discretos dans le micro-ondes et pim, elle te vendait ça, une blinde.
0: Ils sont pas mal, ces macarons, on dirait de ceux chez Picard. Non, non, non.
2: Pas du tout.
3: C'est ça ou pas?
0: Non.
2: Elle n'était pas vraiment chef?
0: Elle était chef. Elle était même excellente chef de cuisine. Bah, et pourtant, elle arnaquait tous ses clients.
3: Bah, elle volait dans leur maison, peut-être.
0: Et comment elle s'y prenait,
1: je sais,
0: ça.
1: Je sais. Elle mettait des somnifères dans la bouffe, tout le monde s'endormait.
0: Non, bravo, Émilie et Rémi, les deux ensemble. Hein. Elle mettait des somnifères dans la bouffe. Toute la table s'endormait sur la table.
3: C'est hilarant, pardon.
0: Et son petit copain attendait devant. Elle ouvrait. Et là, il partait. Et ça prenait tout. Parce que les gens qui ont des chefs, en général, c'est les gens qui ont les moyens. Et ça prenait les montres de luxe, les trucs. Elle partait même avec des tableaux.
3: Mais ils s'en sont pas rendus compte, les mecs, quand ils se réveillent, ils se disent pas comment ça. Vous étiez où pendant qu'on dormait à la chef?
0: Il était bon. Ben c'est comme ça qu'elle s'est fait attraper quand même à la fin. Mais... c'est quelqu'un a porté plainte à la fin.
1: Il était bon le hachis.
0: Non, un peu sur le nez.
2: Comment ils ont su que c'était elle? Il y avait des caméras?
0: Eh ben, je pense que c'est comme ça qu'elle s'est fait attraper. Elle a fini par se faire attraper avec son copain. Ils ont trouvé chez elle 10 000 euros en espèces, des centaines d'objets de valeur appartenant aux clients qui avaient porté plainte et un énorme stock de somnifères, bien sûr. Il n'y a qu'un plat dans lequel elle mettait les somnifères parce qu'elle dit que ça ne se sentait pas. C'était sa spécialité, c'était les spaghettis al vongole.
3: J'adore, aux palourdes. Mes préférés.
0: Eh ben, fais gaffe quand on t'en est. Fais attention maintenant quand on t'en propose.
3: Pas comme si j'avais un chef à domicile. Hein.
0: Non, mais même au resto.
3: Oui, ouais.
1: Mais c'est fou que ça ait pu durer dans le temps quand même. Enfin, je veux dire, à un moment donné, quand tout le monde s'endort, quand tu te réveilles autour de la table.
0: Je pense quand même que ça a duré quelques mois, peut-être pas 10 années non plus, mais ils étaient dans une sorte de frénésie, de fuite en avant.
3: Ah bah là, oui. Une fuite en avant.
0: Ils savaient très bien que quelqu'un les rattrapait, mais c'est une fuite en avant.
3: Cette expression est vraiment folle.
1: J'aurais vraiment adoré me réveiller autour de cette table.
4: Parce qu'il y a très peu de fuite en arrière.
3: Bah oui.
4: Rapide.
0: Après, excusez-moi, hein, moi tu me sers ces pâtes-là, tu manges bien et tu dors bien. Tu n'as pas de plainte. Hein.
3: Bah ouais, si ça peut finir ma nuit, moi j'y vais. Hein.
0: Votre plat italien, votre plat référence italien.
3: Ah, franchement, c'est ça. Hein.
0: C'est quoi quand tu vas au resto italien ton plat préféré, Malora?
2: Les pâtes carbonara.
0: Ah ouais, crème fraîche ou pas crème fraîche?
3: Oula, attention.
2: Ah, crème fraîche.
0: Ben non, les Italiens ne mettent pas de crème fraîche.
3: Pas du tout.
0: C'est pas grave, on t'en voudra pas. Rémi?
1: Moi j'aime bien la parmigiana, ça s'appelle comme ça.
3: Ah, j'allais dire les aubergines.
1: L'aubergine, tomate et parmesan.
0: À qui tu parles là, la parmigiana? Ouais. Bon, ça.
3: Elle est baignée de fleurs de courgette aussi.
1: Aussi, ouais.
0: Ah, je suis pas très friture, moi.
1: T'es quoi, toi?
0: Non. Ah, ben moi je suis la moitié-moitié.
1: Hein?
0: Bah, pizza, moitié-moitié.
1: Mais ça, c'est pas italien, c'est marseillais.
0: Mais comment, c'est pas italien? Mais la pizza, c'est pas italien.
1: Non, mais la pizza, elle existe.
0: La pizza, c'est pas italien. Mais la choucroute, c'est pas alsacien. Alors dis-moi, la choucroute, c'est d'où? C'est de Pékin?
1: La choucroute, Non. La moitié-moitié, tu me la vends pas italienne, tu me la vends marseillaise.
3: Du coup, c'est moitié quoi, moitié quoi?
0: À moitié-moitié, c'est moitié mental, moitié en choix.
1: Oui, mais...
3: Ah bon?
0: Ah oui, la moitié-moitié. Bah, dans le sud, vous commandez une moitié-moitié, vous avez la moitié mentale et l'autre moitié, c'est en choix. Toi, tu manges deux pizzas en une, c'est le top.
3: Oui, mais si t'as envie d'avoir d'autres parfums, tu peux.
0: Ah, parle pas avec moi. déjà, quelqu'un qui dit parfum pour une pizza,
3: non, c'est
0: déjà.
3: Maman,
0: je te vois plus. T'es morte à mes yeux.
1: Jamais goûté.
0: T'es morte à mes yeux, y a rien.
3: Tu sais très bien à quel point j'aime les pizzas des camions. On en a parlé 100 fois. Meilleure pizza au monde.
2: C'est les meilleures.
0: Allez.
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0: Minuit le dimanche soir, c'est LRG Extravadence. Et bah ouais, attendez, c'est encore le week-end de 3 jours. Hein. Attention, everyone. Nous on profite jusqu'au bout avec vous, en direct.
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0: Allez, c'est Thibaut sur Énergie. C'est Oiska, la copine Oiska, notre DJ résidente qui prend le contrôle d'Énergie Extravadence. Et je vois qu'elle a prévu en plus Justice. Justice qui a fait la première partie ce soir de Tame Impala pour en concert à Paris. Justice Angel et Blaster Jax pour commencer Énergie Extravadence.
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Gros soirée de France, énergie, extravagance, même le dimanche soir, vous avez vu, minuit, 2h en plus, c'est nickel, parce que peut-être que vous rentrez de ce long week-end que maintenant, c'est Oreska, notre DJ résidente, Oreska qui est au platine, énergie, extravagance, d'ailleurs que vous allez pouvoir retrouver bientôt là, pour le premier festival de la saison, festival Rolling Stone, elle sera à Grès, en Franche-Comté, le 16 mai, toutes les dates de sa tournée, comme d'hab, c'est sur Insta, Oreska Official, sur ses platines, je vois qu'elle a prévu Milky, j'adore ça, énorme banger de Milky, et Dizzy Theodore en version spéciale énergie.